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3: 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Le député de Masson, Mathieu Lemay, a annoncé qu'il ne solliciterait pas de quatrième mandat en octobre prochain. Il a indiqué quitter son poste avec un sentiment de devoir accompli, alors qu'il a contribué à rattraper un déficit historique en matière d'infrastructure dans sa circonscription. La ville de Mascouche annonce un investissement de 10 millions de dollars pour le développement du parc métropolitain du domaine seigneurial. Le projet estimé à environ 20 millions de dollars pourra d'ailleurs compter sur une aide financière de la communauté métropolitaine de Montréal, s'élevant à 1 million de dollars. Toujours à Mascouche, le dossier de la nouvelle sortie de l'autoroute 640 vers l'avenue de l'Esplanade bouge. En effet, le maire Guillaume Tremblay a annoncé que la levée de la servitude avait été accordée et que l'appel d'offres avait été lancé. Ce dernier a précisé que le chantier pourrait être lancé cet été. Notons que cette bretelle est demandée depuis plusieurs années, alors que de nombreux accidents surviennent chaque semaine à la sortie du chemin des Anglais. Côté météo, ce soir ensoleillé avec une température autour de 23 degrés. Cette nuit généralement dégagée et une température autour de 13 degrés. Et demain, ciel variable et un mercure avoisinant les 28 degrés.

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7: Voici vos nouvelles, Arsenal Média. Le député de Masson, Mathieu Lemay, a annoncé qu'il ne solliciterait pas de quatrième mandat en octobre prochain. Il a indiqué quitter son poste avec un sentiment de devoir accompli, alors qu'il a contribué à rattraper un déficit historique en matière d'infrastructure dans sa circonscription. La ville de Mascouche annonce un investissement de 10 millions de dollars pour le développement du parc métropolitain du domaine seigneurial. Le projet estimé à environ 20 millions de dollars pourra d'ailleurs compter sur une aide financière de la communauté métropolitaine de Montréal, s'élevant à 1 million de dollars. Toujours à Mascouche, le dossier de la nouvelle sortie de l'autoroute 640 vers l'avenue de l'Esplanade bouge. En effet, le maire Guillaume Tremblay a annoncé que la levée de la servitude avait été accordée et que l'appel d'offres avait été lancé. Ce dernier a précisé que le chantier pourrait être lancé cet été. Notons que cette bretelle est demandée depuis plusieurs années, alors que de nombreux accidents surviennent chaque semaine à la sortie du chemin des Anglais. Côté météo, ce soir ensoleillé avec une température autour de 23 degrés. Cette nuit généralement dégagée et une température autour de 13 degrés. Et demain, ciel variable et un mercure avoisinant les 28 degrés.

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1: Bon mercredi soir, tout le monde. Ali Bombardier qui vous accompagne avec le meilleur de la musique ici à Haut. Des activités, il en regorge, surtout dans le mois de juin. Là, mais là, j'ai une activité à proposer. Commence demain au Carrefour culturel de Notre-Dame-des-Prairies. Je ne sais pas si vous connaissez le trio de temps en temps qui va frapper assez fort, merci, avec un spectacle qui va célébrer et secouer la tradition. Dans le fond, là, c'est trois musiciens, Lanaudois, qui révisent avec fougue les perles de leurs six albums, regroupent tout ça pour faire un méchant gros spectacle. Et après avoir enflammé de prestigieuses scènes dans plus de 20 pays, là, c'est fou, ils ont voyagé, ces gars-là, ils nous livreront, OK, demain, ici, un concentré là, d'énergie brute au Carrefour culturel de Notre-Dame-des-Prairies. Et c'est gratuit. Il y a une contribution volontaire, là, si vous voulez. Les portes ouvrent demain à 19h. Le spectacle aura lieu 30 minutes après 19h30. Donc, ça n'a pas manqué. Demain, jeudi, 4 juin, au Carrefour culturel de Notre-Dame-des-Prairies. Et c'est avec le trio de temps en temps qui va être là. Ça va secouer la baraque, mon ami.

Une exposition à ne pas manquer dès demain au musée de la chapelle des Kurtbert à Berthierville. C'est une formule 5 à 7. C'est le vernissage de l'exposition Paysages fragiles de l'artiste peintre Suzanne Labrosse. Suzanne qui a un super de beau parcours pour vrai. Là. Elle a fait la mode, elle a fait la gestion et la comptabilité. Et dans les années 2000, ben, elle a découvert la peinture à l'huile. Les démarches artistiques de Suzanne, là, elle est fascinée par l'eau, par les paysages, la nature. Elle va explorer des formes tant abstraites, figuratives. Sont beaux, ces tableaux. Donc, allez voir son exposition demain. Si vous ne pouvez pas demain, oh non, je ne peux pas demain. J'aurais bien aimé ça y aller. Mais hey, vous avez jusqu'au 30 juin pour admirer les œuvres de cette exposition. Donc, c'est demain au Musée de la Chapelle, si elle n'a pas manqué.

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4: Voici vos nouvelles, Arsenal Média. Le député de Masson, Mathieu Lemay, a annoncé qu'il ne solliciterait pas de quatrième mandat en octobre prochain. Il a indiqué quitter son poste avec un sentiment de devoir accompli, alors qu'il a contribué à rattraper un déficit historique en matière d'infrastructure dans sa circonscription. La ville de Mascouche annonce un investissement de 10 millions de dollars pour le développement du parc métropolitain du domaine seigneurial. Le projet estimé à environ 20 millions de dollars pourra d'ailleurs compter sur une aide financière de la communauté métropolitaine de Montréal, s'élevant à 1 million de dollars. Toujours à Mascouche, le dossier de la nouvelle sortie de l'autoroute 640 vers l'avenue de l'Esplanade bouge. En effet, le maire Guillaume Tremblay a annoncé que la levée de la servitude avait été accordée et que l'appel d'offres avait été lancé. Ce dernier a précisé que le chantier pourrait être lancé cet été. Notons que cette bretelle est demandée depuis plusieurs années, alors que de nombreux accidents surviennent chaque semaine à la sortie du chemin des Anglais. Côté météo, ce soir ensoleillé avec une température autour de 23 degrés. Cette nuit généralement dégagée et une température autour de 13 degrés. Et demain, ciel variable et un mercure avoisinant les 28 degrés.

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0: Bon, ben, très bien, merci beaucoup.
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2: Voici vos nouvelles, Arsenal Média. Le député de Masson, Mathieu Lemay, a annoncé qu'il ne solliciterait pas de quatrième mandat en octobre prochain. Il a indiqué quitter son poste avec un sentiment de devoir accompli, alors qu'il a contribué à rattraper un déficit historique en matière d'infrastructure dans sa circonscription. La ville de Mascouche annonce un investissement de 10 millions de dollars pour le développement du parc métropolitain du domaine seigneurial. Le projet estimé à environ 20 millions de dollars pourra d'ailleurs compter sur une aide financière de la communauté métropolitaine de Montréal, s'élevant à 1 million de dollars. Toujours à Mascouche, le dossier de la nouvelle sortie de l'autoroute 640 vers l'avenue de l'Esplanade bouge. En effet, le maire Guillaume Tremblay a annoncé que la levée de la servitude avait été accordée et que l'appel d'offres avait été lancé. Ce dernier a précisé que le chantier pourrait être lancé cet été. Notons que cette bretelle est demandée depuis plusieurs années, alors que de nombreux accidents surviennent chaque semaine à la sortie du chemin des Anglais. Côté météo, ce soir ensoleillé avec une température autour de 23 degrés. Cette nuit généralement dégagée et une température autour de 13 degrés. Et demain, ciel variable et un mercure avoisinant les 28 degrés.

Bon mercredi soir, tout le monde. Élie Bombardier qui vous accompagne avec le meilleur de la musique ici à O. Des activités en regorge, surtout dans le mois de juin. Là. Mais là, j'ai une activité à proposer. Commence demain au Carrefour culturel de Notre-Dame-des-Prairies. Je ne sais pas si vous connaissez le trio de temps en temps qui va frapper assez fort, merci, avec un spectacle qui va célébrer et secouer la tradition. Dans le fond, là, c'est trois musiciens, Lanaudois, qui révisent avec fougue les perles de leurs six albums, regroupent tout ça pour faire un méchant gros spectacle. Et après avoir enflammé de prestigieuses scènes dans plus de 20 pays, là, c'est fou, ils ont voyagé, ces gars-là, ils nous livreront, OK, demain, ici, un concentré là, d'énergie brute au Carrefour culturel de Notre-Dame-des-Prairies. Et c'est gratuit. Il y a une contribution volontaire, là, si vous voulez. Les portes ouvrent demain à 19h. Le spectacle aura lieu 30 minutes après 19h30. Donc, ça n'a pas manqué demain, jeudi, 4 juin, au Carrefour culturel de Notre-Dame-des-Prairies. Et c'est avec le trio de temps en temps qui va être là. Ça va secouer.

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Une exposition à ne pas manquer dès demain au musée de la chapelle des Kurt Burt à Berthierville. C'est une formule 5 à 7. C'est le vernissage de l'exposition Paysage fragile de l'artiste peintre Suzanne Labrosse. Suzanne qui a un super de beau parcours pour vrai. Là. Elle a fait la mode, elle a fait la gestion et la comptabilité. Et dans les années 2000, ben, elle a découvert la peinture à l'huile. Les démarches artistiques de Suzanne, là, elle est fascinée par l'eau, par les paysages, la nature. Elle va explorer des formes tant abstraites, figuratives. Sont beaux, ces tableaux. Donc, allez voir son exposition demain. Si vous pouvez pas demain, oh non, je ne peux pas demain. J'aurais bien aimé ça y aller. Mais hey, vous avez jusqu'au 30 juin pour admirer les œuvres de cette exposition. Donc, c'est demain au Musée de la Chapelle, si elle n'a pas manqué. Jean-

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2: 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Le député de Masson, Mathieu Lemay, a annoncé qu'il ne solliciterait pas de quatrième mandat en octobre prochain. Il a indiqué quitter son poste avec un sentiment de devoir accompli, alors qu'il a contribué à rattraper un déficit historique en matière d'infrastructure dans sa circonscription. La ville de Mascouche annonce un investissement de 10 millions de dollars pour le développement du parc métropolitain du domaine seigneurial. Le projet estimé à environ 20 millions de dollars pourra d'ailleurs compter sur une aide financière de la communauté métropolitaine de Montréal, s'élevant à 1 million de dollars. Toujours à Mascouche, le dossier de la nouvelle sortie de l'autoroute 640 vers l'avenue de l'Esplanade bouge. En effet, le maire Guillaume Tremblay a annoncé que la levée de la servitude avait été accordée et que l'appel d'offres avait été lancé. Ce dernier a précisé que le chantier pourrait être lancé cet été. Notons que cette bretelle est demandée depuis plusieurs années, alors que de nombreux accidents surviennent chaque semaine à la sortie du chemin des Anglais. Côté météo, ce soir ensoleillé avec une température autour de 23 degrés. Cette nuit généralement dégagée et une température autour de 13 degrés. Et demain, ciel variable et un mercure avoisinant les 28 degrés.

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0: Certainement. Bienvenue dans les 100 000 matins du Haut 103.5 édition du jeudi. Nous sommes le 4 juin. C'est une belle journée encore une fois qui nous attend. C'est du soleil aujourd'hui, 29 comme maximum. Ce soir, cette nuit, quelques nuages, minimum 17. Demain, on part ça avec du soleil. Un petit peu de nuages en après-midi. On a 30% de risque d'averse aussi. Demain après-midi, 27 le maximum. Demain, samedi, de la pluie avec un maximum à 20. Et pour dimanche, une alternance soleil-nuage, 30% de risque d'averse et un maximum à 23. Actuellement, sur le Grand Joliet, on a 14 degrés. Le soleil s'est levé à 5h05 ce matin, se couche ce soir à 20h39 minutes. Et en manchette ce matin, on va parler d'itinérance. L'itinérance qui est en hausse du côté de Laval, une hausse remarquée. On va y revenir dans les prochaines minutes. Au sport, ben, c'est la saison des Alouettes qui débute ce soir. Premier match contre les Tiger Cats, c'est du côté de Hamilton. On surveille aussi le deuxième match de la finale de la Coupe Stanley. Et puis au showbiz, on va revenir sur le décès de Peebo Bryson. Céline Dion s'est dit hier attristée par ce décès. Ils ont chanté ensemble Beauty and the Beast. Et puis, on va y revenir un petit peu plus tard. On parle show de ce matin avec Jean Leloup. Voici Nathalie, si vous êtes à table. Nathalie, bon déjeuner. Nathalie, en route pour le travail. Bonne route.
1: Nathalie,

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1: Oui, en une de la presse d'abord ce matin, ben, on nous parle effectivement d'itinérance à Laval. Laval qui vit une crise de l'itinérance sans précédent des travailleurs au bas de l'échelle qui se retrouvent à dormir dans la rue parce qu'ils n'arrivent plus à se loger. On a des femmes victimes de violences conjugales, on a beaucoup d'anciens de la DPJ, des nouveaux arrivants, des aînés qui ont été expulsés de leur logement. On a des gens en prise avec d'importants enjeux de santé mentale qui auraient besoin de soins. La presse s'est rendue au refuge de Laval, un refuge qui compte 30 chambres et un dortoir de 30 places. Dortoir qui est ouvert l'hiver, mais qui est fermé au printemps, faute de financement. Et on dit qu'à l'heure actuelle, on a entre 10 et 15 itinérants en moyenne par jour. On a parlé avec Michael Beaulieu, qui est directeur du refuge. Il lui dit, nos citoyens qui travaillent au bas de l'échelle, au salaire minimum, n'arrivent plus, ne parviennent plus à payer le loyer et se retrouvent à la rue. Quand on regarde le nombre de personnes différentes qui fréquentent le refuge, on est passé de 297 personnes en 2022-2023 à 1049 en 2025-2026. L'an dernier, plus de la moitié étaient de nouveaux usagers, la plupart sans domicile fixe depuis moins de 6 mois. Selon les résultats préliminaires de l'exercice de dénombrement de 2025, l'itinérance visible à Laval a augmenté de 50 % en moins de 3 ans. La presse a parlé aussi avec des résidents et des gens du réseau des organismes en itinérance qui disent « tout est trop cher ». Les gens sont pris à la gorge. On a parlé avec Camille, qui est un colosse de 35 ans, qui a perdu sa job, son loyer a augmenté, s'est retrouvé à la rue, et il dit, c'est rough dormir sur un banc de parc. Tu penses toujours que tu vas te faire attaquer. Alors, si ce colosse a peur un peu de dormir à la rue, dans la rue, imaginez les personnes âgées. Les détails dans la presse de ce matin. Journal de Montréal, rien ne va plus à Cuba. Des entreprises de partout qui larguent Cuba. Les sanctions américaines font peur. Le pays serait au bord de la crise. Les groupes hôteliers cessent leurs opérations. Des compagnies comme Visa, Mastercard suspendent leurs services aussi. Ça a commencé avec les transporteurs, les hôtels. Maintenant, Visa, Mastercard qui abandonnent l'île. Vous avez les détails dans le Journal de Montréal. Et en une, on nous parle également, vous vous rappelez sûrement de cette évasion spectaculaire en hélicoptère à la prison de Saint-Jérôme, là. Un type qui avait détourné un hélicoptère en braquant un pistolet chargé sur la nuque du pilote. Ben, il est libre, il vient de sortir de prison. Non, pas en hélico. C'est ce que titre le Journal de Montréal de ce matin. Et en une du Devoir, on nous parle de la rage du raton laveur qui progresse en Montérégie. Assez inquiétant, ça. Des citoyens qui déplacent des animaux capturés pourraient contribuer à cette expansion. C'était surtout dans un secteur ciblé, mais évidemment, ça se propage. Vous avez les détails dans le Devoir de ce matin. Il est 6h10, voici Sarah Dufour qui sera à Joliette pour la fête nationale cette année avec Chumelé.

sont vraiment, vraiment, vraiment vieux, là, comme moi, se souviennent de la mythique émission La Petite Maison dans la Prairie. Ah, que c'était bon, ça! Ben, ça va revenir le mois prochain sur Netflix. Nouvelle distribution. Et puis, il y a une Québécoise qui va jouer dans ça. Je vous en parle après les colloques. Puis, si au moins, dans les 100 000 matins, ben non, impossible. Ben non.

0: avis.
1: Ouais, la petite maison dans la prairie, ça nous ramène en enfance. Hein? C'était très, très, très populaire à l'époque. Et puis ça va revenir sur Netflix à partir du mois prochain. Nouvelle version, nouvelle distribution, évidemment, 8 épisodes. Et ce qu'on apprend ce matin, c'est que il y a une Québécoise qui va jouer dans la deuxième. Elle va arriver dans la deuxième saison, va jouer une enseignante, c'est Rachel Lefebvre. Rachel Lefebvre, elle est montréalaise, en fait, elle est née à Montréal, elle a grandi à Montréal, et est partie pour Hollywood, jeune adulte. On l'a vu dans les années 2000 dans Twilight. Donc, elle est devenue une star à ce moment. Elle jouait Victoria dans Twilight. Au Québec, on l'a vu, entre autres, dans le film Omerta de Luc Dionne. Et elle va jouer, donc, dans la petite maison dans la prairie. Dès la saison 2, une enseignante à l'école fréquentée par Marie et Laura Ingalls. C'est un gros rôle pour être bien hâte de voir cette nouvelle version. Je pense que ça va marcher, je pense que ça va attirer bien des gens. Et puis, les plus jeunes vont découvrir une très, très bonne série. Vous vous rappelez de Nelly, la petite peste, puis sa mère, puis tout ça. Ah, ouais. Donc, à partir du mois prochain, ce sera présenté sur les ondes de Netflix. Nouvelle version de La Petite Maison dans la Prairie.
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1: Premier coup d'œil, circulation commence ce matin avec la 40. Les gens qui veulent rejoindre Montréal, c'est une congestion encore depuis avant Brien pour ce qui est du pont Charles de Gaulle. C'est comme ça jusqu'une fois rendu au golf. Échangeur Anjou, c'est difficile. Il y a eu incident à la hauteur de Roi-René. Donc, depuis un petit peu après Marien, là, c'est une bonne congestion. La rue Notre-Dame à Repentigny pour le pont Le Gardon, ça va bien. 640 vers la 40, ça va bien jusque dans la bretelle d'accès. 25 Sud, c'est depuis la 640. Jusqu'une fois le pont de l'île Saint-Jean dépassé, pour le reste, le Grand Joliette, entre autres, ça va bien.
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1: Avec Jessica Potsou, et on commence, Jessica, en parlant des droits de douane.
21: Tout à fait. Le gouvernement fédéral prévoit de prolonger d'un an les mesures visant à soutenir les industries canadiennes de l'acier et de l'aluminium face aux difficultés liées aux droits de douane. Le ministère des Finances du Canada indique qu'un programme de remise qui rembourse à certaines entreprises les droits de douane canadiens sera prolongé jusqu'à la fin juin 2027. Les importations d'acier en provenance de pays autres que les États-Unis et le Mexique continueront également d'être soumises à des droits de douane de 50 % au-delà d'un certain quota pendant une année supplémentaire. Les deux programmes devaient prendre fin plus tard ce mois-ci. Chez nous, la ville de Mascouche annonce un investissement de 10 millions de dollars pour le développement du parc métropolitain du domaine seigneurial. Le projet estimé à environ 20 millions de dollars pourra d'ailleurs compter sur une aide financière de la communauté métropolitaine de Montréal, s'élevant à 1 million de dollars. Des travaux préparatoires ont d'ailleurs déjà été entamés afin de rendre accessible au public d'ici 2029 la portion de la forêt située au nord de la rivière Mascouche. À Terrebonne, les activités saisonnières de l'unité mobile d'intervention ont été lancées. Composée de 7 policiers, l'unité veillera dans un premier temps au respect de la réglementation municipale, provinciale et fédérale. Les opérations zéro alcool et drogue du territoire de Terrebonne seront également assurées par l'UMI. En terminant, pour un tout nouveau lieu de retour, Consignaction a ouvert ses portes à Repentigny. Les citoyens peuvent ainsi se rendre à cette nouvelle installation pour retourner leur contenant de poissons prêts à boire, comme les canettes en aluminium, les bouteilles en plastique et les bouteilles de bière en verre. Notons qu'il s'agit du sixième lieu de consignation à ouvrir dans la région de Lanaudière depuis octobre 2024. Voilà, ça complète. 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
1: OK, on va parler sport un peu. Tennis d'abord à Roland-Garros. Ben, c'est terminé pour Félix Auger-Aliassime. Une défaite en quart de finale hier en 4 manches de 4-6, 6-4, 6-4, 6-4 contre l'Italien Flavio Cobolli. Gabriela Dabrowski, elle, s'en va en finale du double mixte, va aussi participer à la finale du double féminin. Aujourd'hui, on a les demi-finales chez les femmes. À part de ça, dans le monde du sport, vous dire que ce soir, ben, c'est le début de la saison des Alouettes. On affronte les Tiger Cats de Hamilton à Hamilton à compter de 19h30. Et dans la Ligue professionnelle de hockey féminin, il y a 4 nouvelles équipes qui s'en viennent. Il y aura donc repêchage d'expansion. Chacune des équipes devait remettre hier sa liste de protection. 3 joueuses par équipe qui ne peuvent donc être sélectionnées par les nouvelles formations. La Victoire a décidé de protéger la gardienne Anne-Renée Desbiens et les attaquantes Marie-Philippe Poulin et Laura Stacey. Peut-être vous dire aussi que sur la scène régionale, le Royal de Repentigny a encore gagné hier 7-6 à domicile contre les Orioles de Montréal.
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1: Ouais, c'est beau aujourd'hui, c'est du soleil avec maximum à 29 degrés. Ce soir, cette nuit, quelques nuages, minimum 17. Demain, on passe avec du soleil. Un petit peu de nuages en après-midi. 30 % de risque d'averse aussi demain après-midi. Maximum 27. Présentement, sur le Grand Joliette, on a 15 degrés. Oh. Et on va saluer ce matin particulièrement les gens qui nous écoutent du côté de Joliette. Passez une très, très belle journée. Saint-Didas, on vous salue. Les gens de Saint-Lin-Laurentide, bon déjeuner. Bonne journée à vous aussi. On va, dans les prochaines minutes, se remémorer une pièce qui, à pareille date, était numéro 1 sur Billboard. C'était un gros, gros succès ce matin qui nous ramène quelque part dans les années 80. Mais d'abord, les sales barbes. Ah, ça met de bonne humeur. Voici Good Lord.

0: là.
1: Ouais, clin d'œil au passé ce matin. Une pièce qui, à pareille date, un 4 juin, était numéro 1 sur le palmarès Billboard. On s'en va ce matin. Ah, oh, ça, c'est un gros succès pour la formation U2 au sommet en 1987.

With or Without You, c'était, ah oui, une bombe carrément dans la carrière de U2. Et c'était au sommet à pareille date en 87, donc il y a exactement 39 ans, jour pour jour. T'étais où, toi, il y a 39 ans, jour pour jour? T'étais où? Voici Jay Scott.

Décédé à l'âge, je le disais, de 75 ans d'un AVC. Et parmi ses gros succès dans sa carrière, il y a eu celle-ci, mais il y a eu aussi son duo avec Céline Dion, la pièce Beauty and the Beast. Ouais, celle-là, on l'a entendu, c'est correct. On regarde avec Beauty and the Beast, Céline, Peebo Bryson.

0: Céline a réagi hier en disant, j'ai le cœur brisé d'apprendre que nous avons perdu Peebo Bryson aujourd'hui. Sa voix incroyable et son esprit bienveillant incarnaient la beauté du chant et de la prestation. Elle a dit, il était si merveilleux et généreux envers moi à l'époque où nous avons enregistré Beauty and the Beast. Il m'a rendu confortable au moment où j'apprenais à chanter en anglais. De beaux commentaires, donc, de la part de Céline Dion. Dans les prochaines minutes, les trois accords s'en viennent avec Dans mon corps. Gabrielle Fredette sera là également avec... C'est un gars que j'aime beaucoup, hein, ça. Très, très belle voix, de beaux textes aussi. La pièce Le bon choix, ça s'en vient.
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0: c'est une nouvelle qui a surpris bien du monde hier. Musique Plus qui sera de retour, mais sur TikTok à compter du 11 juin prochain. On veut mettre de l'avant la musique, la culture et le divertissement québécois avec de nouveaux VJ donc qui nous seront présentés le 11 juin. Musique Plus qui avait été lancé, l'original, il y a 40 ans maintenant, en 1986, puis ça avait duré quand même jusqu'en 2019.
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0: Circulation. Ouais, la circulation, d'abord la 40, rejoint Montréal. Pour ce qui est du pont Charles de Gaulle, ben, c'est une congestion depuis de La Rochelle. Il y a eu un incident, c'est ça. Donc, ça congestionne jusqu'une fois rendu au Golfe. Échangeur en joue, c'est depuis Marienne. Bonne congestion également. Rue Notre-Dame à Repentigny pour le pont Le Gardeur, ça va bien. 640, ça va bien aussi. Un petit peu d'hésitation au croisement de la montée du même et rien de majeur. Petite congestion, là, seulement dans la bretelle d'accès par la suite. 25 Sud pour Laval, c'est depuis actuellement la montée Masson jusqu'une fois rendu au pont de l'île Saint-Jean. Puis ça recongestionne un peu à la sortie du pont. Ça s'installe tranquillement sur le chemin Gascon du côté de Mascouche venant de la plaine vers la 640. Je vais revenir à la 640 en direction ouest, une fois donc vers Saint-Eustache, une fois le chemin Gascon dépassé. Il y a eu incident également là aussi. Donc, ça commence tranquillement à se congestionner. 158, c'est beau. 131, à cette heure-ci, ça va bien aussi.
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2: Bon jeudi, ici Louis-Philippe Arnoirel. Les services de renseignement militaire chinois utilisent des plateformes de recherche d'emploi pour cibler des membres du personnel gouvernemental et militaire. C'est ce que préviennent le Service canadien du renseignement de sécurité et ses partenaires comme le MI5 britannique et le FBI dans un nouvel avertissement. Ils affirment que la Chine cherche à obtenir des renseignements militaires, politiques et économiques privilégiés susceptibles de donner à Pékin un avantage stratégique et tactique. Le gouvernement fédéral prévoit de prolonger d'un an les mesures visant à soutenir l'industrie canadienne de l'acier et de l'aluminium face aux difficultés liées aux droits de douane. Le ministère des Finances du Canada indique qu'un programme de remise qui rembourse à certaines entreprises les droits de douane canadiens sera prolongé jusqu'à la fin 2027. Les importations d'acier en provenance de pays autres que les États-Unis et le Mexique continueront également d'être soumises à des droits de douane de 50% au-delà d'un certain quota pendant une année supplémentaire. Ces deux programmes devaient prendre fin plus tard ce mois-ci. La première ministre albertaine Danielle Smith a plaidé hier pour une alliance Albert-Bec ou Québerta, selon ses mots, en mission dans la vieille capitale alors que sa province est en plein débat référendaire. Elle a appelé à un rapprochement économique et politique avec le Québec. Elle a évoqué que sa province est toujours ouverte à des projets de pipeline ou de terminal au Québec pour exporter son gaz et son pétrole comme celui de Marinvest. Et pour terminer, à l'international, Israël et le Liban ont convenu hier de renouveler leur fragile cessez-le-feu et de créer plusieurs zones de sécurité pilotes à l'intérieur du Liban, d'où les militants du Hezbollah seraient bannis. Les deux parties ont déclaré que le cessez-le-feu dépendait de la cessation totale des tirs du Hezbollah et de l'évacuation de tous ses membres des zones situées au sud du fleuve Litani. C'est ce qui complète vos actualités Arsenal Média. Passez une bonne journée sur nos ondes.
3: Ben, on a du hockey ce soir. Finale de la Coupe Stanley. C'est le deuxième match, toujours du côté de la Caroline. On sait que Vegas a remporté le premier duel. Toujours au hockey, John Cooper du Lightning de Tampa Bay a remporté hier le trophée Jack Adams, remis à l'entraîneur-chef de l'année dans la Ligue nationale. C'est une première pour John Cooper. Étonnant quand même. Martin Saint-Louis a terminé au cinquième rang. Et au basketball, les Knicks de New York ont remporté hier le premier match de la finale. Ils ont battu les Spurs de San Antonio 105-95. Deuxième match vendredi soir, toujours du côté de San Antonio. Côté météo, maintenant d'abord pour aujourd'hui, bien c'est beau, c'est du soleil avec un maximum à 29. Ce soir, cette nuit, quelques nuages, minimum 17. Demain, on passe avec du soleil encore. Un petit peu de nuages, cependant, en après-midi. 30% de risque d'averse aussi demain après-midi. Maximum 27. Présentement, sur le Grand Joliette, on a 15 degrés. Soleil qui s'est levé à 5h05 ce matin, se couche ce soir à 20h39.
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0: Comment ça va chez vous?
1: Ça va bien, j'espère. C'est le mois de juin. Ouais, il fait beau, fait chaud. C'est le fun. C'est une belle période de l'année. On va, dans la prochaine heure ce matin, parler avec Johan Duroy. C'est la chronique culinaire, comme tous les jeudis matins. On met la table pour votre fin de semaine. Vous recevez peut-être la visite le week-end. Ça vous tente d'épater la galerie? Ben, notre chef est là pour vous suggérer, comme ça, à chaque semaine depuis plusieurs années, une recette qui sera les épater. On va, dans l'heure, vous offrir Scooter Gaz avec Ricardo, parlant de bonne bouffe. Corias sera là avec son 5 à 7, mais d'abord, les Red Hot Chili Peppers. Bon début de journée, tout le monde. Bonne route si vous êtes au volant, et puis bon appétit si vous êtes à table.

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1: Oui, en une de la presse d'abord ce matin, on nous parle d'itinérance à Laval. Laval qui vit une crise de l'itinérance sans précédent. Des travailleurs au bas de l'échelle qui se retrouvent à dormir dans la rue parce qu'ils n'arrivent plus à se loger. On a des femmes victimes de violences conjugales, beaucoup d'anciens de la DPJ, on a de nouveaux arrivants, des aînés qui ont été expulsés de leur logement, des gens aux prises avec d'importants enjeux de santé mentale qui auraient besoin de soins. La presse s'est rendue au refuge de Laval, un refuge qui compte 30 chambres et puis un dortoir de 30 places. Le dortoir est ouvert l'hiver, il est fermé au printemps faute de financement et à l'heure actuelle, on trouve au refuge entre 10 et 15 itinérants en moyenne par jour. On a parlé avec Michael Beaulieu, qui est le directeur du refuge, et lui dit nos citoyens qui travaillent au bas de l'échelle, au salaire minimum, n'arrivent plus, ne parviennent plus à payer le loyer et se retrouvent à la rue. Quand on regarde le nombre de personnes différentes qui fréquentent le refuge, on est passé de 297 personnes en 2022-2023 à 1049 en 2025-2026. L'an dernier, plus de la moitié étaient de nouveaux usagers, la plupart sans domicile fixe depuis moins de 6 mois. Et selon les résultats préliminaires de l'exercice de dénombrement de 2025, l'itinérance visible à Laval a augmenté de 50 % en moins de 3 ans. La presse a parlé également avec des résidents et des gens du réseau des organismes en itinérance qui disent « tout est trop cher, les gens sont pris à la gorge ». On a parlé notamment avec un gars qui s'appelle Camille. Lui, on parle d'un colosse, là, un colosse de 35 ans, perdu sa job. Son loyer a augmenté, se retrouve à la rue et il dit « c'est rough dormir sur un banc de parc, tu penses toujours que tu vas te faire attaquer ». C'est à lire ce matin dans la presse. Journal de Montréal, rien ne va plus à Cuba. Les sanctions américaines font peur, le pays serait au bord de la crise. Il y a des entreprises de partout qui larguent Cuba, qui se retrouvent donc au bord de la crise. Plusieurs groupes hôteliers ont cessé leurs opérations, on le sait. Et là, il y a des compagnies comme Visa, Mastercard qui suspendent aussi leurs services. Donc, ça a commencé avec les transporteurs, les hôtels. Là, maintenant, Visa, Mastercard qui abandonnent Cuba. Alors, c'est catastrophique. On en parle dans le Journal de Montréal de ce matin. Et on revient aussi sur l'histoire de cette évasion en hélicoptère. Vous en souvenez sûrement. Celui qui avait détourné l'hélicoptère en braquant un pistolet chargé sur la nuque du pilote, il est sorti de prison. Pas en hélico, comme le titre le journal. Il est sorti. Son nom, c'est Mathieu Steven Marchisio. Et puis, on le surnommait, lui, Loco, qui veut dire le fou en espagnol. A quitté donc le pénitencier, devra rester quand même en maison de transition jusqu'à nouvel ordre. Il a 34 ans, avait écopé d'une peine de 15 ans de pénitencier, a maintenant purgé les 2/3, donc sort du pénitencier. Et puis, faut dire qu'il avait exprimé des regrets quand même, hein, avait demandé pardon au pilote pour avoir scrappé sa carrière. Et puis, mais il est libre, on nous en parle ce matin dans le Journal de Montréal. Et en une du Devoir, on nous parle de la rage du raton laveur qui progresse en Montérégie. Des citoyens qui déplacent des animaux capturés pourraient contribuer à cette expansion. Assez inquiétant à lire donc dans le Devoir de ce matin.

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7: La 40, d'abord rejoindre Montréal, c'est pas si mal. C'est une congestion à la hauteur de Benjamin Moreau. Une fois rendu au golf, faut reprendre vitesse normale. Échangeur en joue, le ralentissement commence un peu après Marien, mais la congestion, c'est vraiment à Roi-René. La rue Notre-Dame à Repentigny pour le pont Le Gardeur, ça va bien. 640 vers la 40, ça congestionne un peu au croisement de la 25. Incident également entre la montée du Mai et puis... la montée des pionniers, donc c'est un petit peu au ralenti. 25 Sud pour Laval, c'est solide depuis la montée Masson jusqu'une fois le pont de l'île Saint-Jean dépassé. Pour revenir à la 640 en direction ouest, il y a eu incident un peu après le chemin Gascon, donc ça congestionne quand même à l'approche du chemin Gascon. Sur le chemin Gascon, venant de la Plaine vers la 640, mais d'abord ça congestionne à la Plaine, boulevard Laurier, au croisement de Durand-Sainte-Claire. Et oui, pour ce qui est de Mascouche, là, chemin Gascon, depuis avant le chemin Martin, jusqu'une fois rendu à la rue Napoléon. 158, ça va. 131, à cette heure-ci, ça va.
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7: avec Jessica Potsou et on commence, Jessica, en parlant des droits de douane.
12: Tout à fait. Donc, le gouvernement fédéral prévoit de prolonger d'un an les mesures visant à soutenir l'industrie canadienne de l'acier et de l'aluminium face aux difficultés liées aux droits de douane. Le ministère des Finances du Canada indique qu'un programme de remise qui rembourse à certaines entreprises les droits de douane canadiens sera prolongé jusqu'à la fin juin 2027. Les importations d'acier en provenance de pays autres que les États-Unis et le Mexique continueront également d'être soumises à des droits de douane de 50 % au-delà d'un certain quota pendant une année supplémentaire. Ces deux programmes devaient prendre fin plus tard ce mois-ci. Chez nous, la ville de Mascouche annonce un investissement de 10 millions de dollars pour le développement du parc métropolitain du domaine seigneurial. Le projet estimé à environ 20 millions de dollars pourra d'ailleurs compter sur une aide financière de la communauté métropolitaine de Montréal s'élevant à 1 million de dollars. Des travaux préparatoires ont d'ailleurs déjà été entamés afin de rendre accessible au public d'ici 2029 la portion de la forêt située au nord de la rivière Mascouche. À Terrebonne, les activités saisonnières de l'unité mobile d'intervention ont été lancées. Composée de 7 policiers, l'unité veillera dans un premier temps au respect de la réglementation municipale, provinciale et fédérale. Les opérations zéro alcool et drogue du territoire de Terrebonne seront également assurées par l'UMI. En terminant, un tout nouveau lieu de retour consignation a été ouvert à Repentigny. Les citoyens peuvent ainsi se rendre à cette nouvelle installation pour retourner leurs contenants de poissons prêts à boire, comme les canettes en aluminium, les bouteilles de plastique et les bouteilles de bière en verre. Notons qu'il s'agit du sixième lieu consignation à ouvrir ses portes dans la région de la Naudière depuis octobre 2024. Voilà, ça complète. 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
7: OK, au sport, on va commencer en parlant de tennis. Roland-Garros, ben, c'est terminé pour Félix Auger-Aliassime. Une défaite en quart de finale hier en quatre manches de 4-6, 6-4, 6-4, 6-4 contre l'Italien Flavio Caboli. Gabriela Dabrowski, elle, s'en va en finale en double mixte. Va aussi participer à la demi-finale du double féminin. Vous dire aussi que aujourd'hui, ben, on a Roland Garros les demi-finales chez les femmes. Ce soir, on a du football. C'est le début de la saison des Alouettes dans la Ligue canadienne. On affronte les Tiger Cats de Hamilton à Hamilton, c'est à 19h30. Et puis au hockey féminin, quatre nouvelles équipes qui s'en viennent dans la Ligue professionnelle de hockey féminin. Donc, il y aura repêchage d'expansion. Ça veut dire qu'on perd des joueuses. Mais chacune des équipes devait remettre hier sa liste de protection. Trois joueuses par équipe qui ne peuvent être sélectionnées. Et pour trois joueuses qui ne peuvent être prises par les nouvelles formations. Pour ce qui est des filles de la victoire qui ont été protégées, sans grande surprise, la gardienne Anne-Renée Libien et les attaquantes Marie-Philippe Poulin et Laura Stacy. Côté météo, aujourd'hui, ben, ça a bien de l'allure. Hein. C'est une belle journée, c'est du soleil avec un maximum à 29. Ce soir, cette nuit, quelques nuages, minimum 17. Demain, du soleil encore pour partir. Un petit peu de nuages en après-midi, maximum 27. Puis présentement, sur le Grand Joliette, on a 17 degrés. C'est le fun, on est passé à 14, 15, 17 degrés maintenant sur le Grand Joliette. On va saluer ce matin particulièrement les gens de Saint-Donat, les gens de Notre-Dame-des-Prairies et les gens de Saint-Ambroise de Kildare. Passez une très, très belle journée. Marthe Laverdière, on en parlait un petit peu partout hier, remonte sur scène avec un deuxième spectacle solo. Le rodage commence cet été. Est-ce qu'il y a des dates pour la région? Je vous en reparle dans les prochaines secondes.

Oui, nous sommes aujourd'hui bien ravis, les fans, en tout cas de Marthe Laverdière, ceux qui ont vu le premier show puis qui en voulaient plus, ben vous aurez un deuxième spectacle solo de Marthe Laverdière, ça a été annoncé hier, et puis le show va s'appeler « J'ai dit oui » et commence le rodage dès cet été. Est-ce qu'il y aura des dates pour la région? Assurément. On sera du côté de la Belle Église à Chersey le 21 novembre prochain en rodage et à Joliette, Centre culturel des Jardins, le 9 juin 2027. Les billets sont soit en vente dès maintenant ou en vente bientôt là, pour les différents arrêts de sa tournée. Elle a reçu 3 prix Olivier pour le premier spectacle. Donc, elle a fait rire bien du monde, vendu plus de 180 000 billets. Et c'est Mario Jean qui va l'aider un petit peu à la mise en scène et à la script édition de ce deuxième spectacle. Il avait fait la même chose pour le premier. Black Black Heart, voici David Usher en musique avec Marie May.

0: Nous sommes le 4 juin aujourd'hui. Si c'est votre anniversaire de naissance, bonne fête. Laissez-vous gâter. Vous êtes les stars de la journée. C'est l'anniversaire, entre autres, aujourd'hui de Angelina Jolie. Née en 1975 à Los Angeles, elle a 51 ans aujourd'hui. Je veux saluer mon vieux chum Steve Laporte à l'écoute aussi aujourd'hui. Non seulement c'est un chum, moi c'est mon homme à tout faire. Moi, si j'ai un meuble à monter, j'appelle mon chum Steve. Si j'ai une tablette à poser, j'appelle mon chum Steve. Je pourrais la poser seule, mais elle serait croche.
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1: Oui, certainement. On va en parler de fromage dans la recette de ce matin. Yoann Giroy, salut.
2: Bon matin, Sylvain, ça va bien?
1: Très bien, toi?
2: Ben oui, il y a du soleil, il fait beau, tout va bien.
1: Il y a du soleil, il fait beau, c'est l'été. Et c'est une recette de saison, d'ailleurs, justement. Parfaite pour le ces temps-ci.
2: Oui, exactement, une recette rafraîchissante, donc avec un carpaccio de bœuf, tapenade maison, copeaux de parmesan et roquettes. Donc quelque chose de très frais en bouche qui va être super agréable.
1: Concert en entrée ou un plat principal?
2: Ça peut être une petite entrée, comme ouais, ça peut être un plat principal. Okay. C'est vraiment à votre guise, en fonction de votre appétit, tout simplement.
1: Ouais, okay.
2: Et puis encore une fois, là, comme je te le disais, hors ronde, le secret, bah, c'est les produits. Hein. Il n'y a pas de bonne recette sans bon produit.
1: Donc, bonne viande, bon fromage.
2: Et on a quelque chose, on est en business, comme on dit.
1: Ouais.
2: Donc pour la viande, à peu près 480 grammes de filet de bœuf de qualité supérieure, donc une livre de filet de bœuf, partie centrale, ce qu'on appelle le Chateaubriand, ou alors tu peux prendre du rump steak très très tendre, mais le filet reste le meilleur choix, fleur de sel, poivre du moulin, le jus d'un citron jaune, 3 cuillères à soupe d'huile d'olive extra vierge de très bonne qualité. Pour la tapenade, tu vas avoir besoin de 200 grammes d'olive noire de qualité, donc l'olive Kalamata, par exemple dénoyautée, donc 200 grammes net sans les noyaux, 30 grammes de capre que tu vas rincer, éponger, bien assécher, donc environ 2 cuillères à soupe de bien bombée, 4 filets d'anchois à l'huile d'olive, tu vas éponger bien sûr l'excès d'huile d'olive, une gousse d'ail que tu vas enlever le germe, une cuillère à thé de thym frais et feuillé, c'est la petite note provençale qu'on va mettre dans cette tapenade, le jus d'un demi-citron, et 4 à 5 cuillères à soupe d'huile d'olive extra vierge pour la texture, poivre du moulin, et là on mettra pas de sel parce qu'il y a les anchois qui sont salés, les capres aussi qui sont salés, qui peuvent suffire pour l'apport en sel. Puis pour le dressage, bah tu vas avoir besoin de fromage, dont 60 grammes de Parmigiano Reggiano 24 mois ou Grana Padano 16 mois pour la version plus douce. Donc tu vas faire des fins copeaux avec ton économe ou ta mandoline, un peu de roquette à ragoula, donc qui va donner un petit goût poivré qui va être super intéressant. 60 grammes de roquette, une cuillère à soupe de capre entière au vinaigre pour le dressage final, quelques feuilles de basilic pour le visuel. Donc ça va être un peu de fleur de sel bien sûr, poivre du moulin et puis un filet d'huile d'olive pour la finition. Tout simplement. Première étape, tu vas préparer et raffermir la viande. Donc tu vas parer le filet. Tu vas retirer vraiment tous les nerfs, tu sais, tous les membranes fibreuses, épaisses et résistantes là, composées de tissus que conjonctivite. Là, tu vas vraiment bien nettoyer avec un couteau bien affûté. Tu veux vraiment un filet bien propre, qu'elle soit bien nette la pièce. Ouais. Tu vas l'emballer, la serrer dans un film alimentaire en formant un cylindre régulier, donc un beau boudin. Tu vas passer au congélateur 30 à 60 minutes. Ça va permettre à la viande de se raffermir. Mais tu veux quand même qu'au toucher, elle soit pas complètement gelée. Tu veux qu'elle soit durcie, mais pas complètement congelée.
1: Pas trop longtemps.
2: Exactement. Donc il y a vraiment une 30 à 60 minutes vérifiée. Et puis après, tu vas pouvoir la sortir au congélateur et puis trancher des tranches fines au couteau, couteau jambon, tu sais, les couteaux hyper affûtés pour couper le jambon, ou à la trancheuse, tout simplement, des tranches de 1 à 2 mm maximum, que tu vas déposer en une seule couche sur une assiette de service, une assiette bien froide, et que tu vas recouvrir d'un film alimentaire si tu l'utilises pas tout de suite. Tu vas mélanger dans un bol le jus de citron, l'huile d'olive, une pincée de fleur de sel et deux tours de moulin à poivre. Tu vas badigeonner les tranches de viande au pinceau culinaire ou les arroser à la cuillère. Et tu vas réserver le reste pour le dressage final. Tu vas laisser mariner 8 à 10 minutes à température ambiante. Pas plus, parce que le citron, sinon il va surcuire la viande. On veut pas que ça surcuise la viande. Mmh.

0: tout en mixant par impulsion courte. Tu vois, juste à la consistante. Et puis, tu veux que ta tapenade, elle soit légèrement granuleuse.
1: OK.
0: Tu veux quelque, tu sais, qu'il y a des petits grains dedans.
1: Ouais.
0: Donc, tu vas assaisonner, poivre, attention au sel, hein, les ansoies sont salées, les câbles sont salés, donc on fait attention. Puis après, tu vas dresser, donc, tu vérifies encore une fois que tes assiettes sont bien froides. Tu peux les passer au réfrigérateur des assiettes ou le laisser un petit peu au congélateur pour que ça soit bien bien froide. Et puis parce que la viande crue, on sait que faire attention.
1: C'est ça. Idéalement de la viande achetée le jour même, j'imagine, c'est ça.
0: Ouais, ça c'est la fraîcheur, c'est ce qu'il y a de. Donc des assiettes bien froides, une viande d'extrême fraîcheur. Et puis tu vas déposer, donc comme tu disais, tes tranches harmonieusement dans ta viande. Et puis tu vas pouvoir déposer au centre de chaque assiette une cuillère à café de tapenade, un peu de roquette, et puis un peu de parmesan en copeaux. Là, avec ton économe, tu vas pouvoir faire des petits copeaux.
1: Là, tu peux te jammer aussi, j'imagine. Là.
0: Ouais, tu peux te laisser aller.
1: Ouais.
0: Quelques feuilles de basilic, quelques capres entières, un petit couteau de poivre, un petit filet d'huile d'olive, et hop, tu peux servir ça.
1: Et je lisais que pour l'accord mets et vins, c'est un repas qui appelle un vin blanc sec et minéral ou encore un rosé structuré. On dit que les vins boisés masquent la finesse de la viande crue.
0: Et exactement, parce que les vins boisés, il y a quand même une puissance en bouche.
1: Ouais.
0: Et puis ce que tu veux, c'est quand même aller chercher le goût de la viande. C'est une viande crue avec quelques aromates, une petite tapenade qui va un petit côté salin qui va être super intéressant. Et puis si tu vas prendre un vin trop puissant, ça va calfeutrer tout ça.
1: Ça
0: va être moins agréable en bouche. On a une sommelière qui saura te conseiller. Mais que oui, on irait avec un blanc sec, ça serait parfait.
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0: Oui, la recette sur goûterlequebec.com. Et puis, on se retrouve la semaine prochaine pour une nouvelle et dernière recette de la saison.
1: Oui, parce que les vacances d'été s'en viennent pour vous, mon cher. OK, 7h55, bonne journée.
0: À la semaine prochaine, salut, bye-bye.
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1: Circulation. Ouais, on commence avec la 40 rejoignant Montréal pour ce qui est du pont Charles de Gaulle. C'est solide. Depuis un petit peu après Valmont, là, ça commence à ralentir. C'est une congestion qui va comme ça jusqu'une fois rendu de l'autre côté de la 640. Échangeur Anjou, un ralentissement depuis Marien. Il y a eu un incident à la hauteur de Roi-René, là, donc ça complique un peu les choses. Rue Notre-Dame à Repentigny pour le pont de Gardeur, ça va bien. 640 vers la 40. Ça va jusqu'une fois rendu à la hauteur de la 6, de la 40. Il y a cependant congestion en direction ouest, au croisement de la 25. 25 sud, pour ce qui est de Laval, ça congestionne au croisement du chemin Gascon jusqu'au pont de l'île Saint-Jean. La 158, petite congestion, vers Joliette à la hauteur de Saint-Alexis, à l'approche de la Grande Ligne. Ça congestionne également sur toujours 158, beaucoup, à l'approche de vers Joliette, là, de la rue Saint-Pierre, venant de Saint-Paul, il y a beaucoup de monde sur la voie de contournement ce matin, encore une fois, à l'approche du rang de la Petite Noret. Et il y a le 131 Sud à Notre-Dame-de-Lourdes, à l'approche du rang Sainte-Rose. Encore une fois, ça congestionne.
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2: Bon jeudi, ici Louis-Philippe Arnoy-Harel. Les services de renseignement militaire chinois utilisent des plateformes de recherche d'emploi pour cibler des membres du personnel gouvernemental et militaire. C'est ce que préviennent le Service canadien du renseignement de sécurité et ses partenaires comme le MI5 britannique et le FBI dans un nouvel avertissement. Ils affirment que la Chine cherche à obtenir des renseignements militaires, politiques et économiques privilégiés susceptibles de donner à Pékin un avantage stratégique et tactique. Le gouvernement fédéral prévoit de prolonger d'un an les mesures visant à soutenir l'industrie canadienne de l'acier et de l'aluminium face aux difficultés liées aux droits de douane. Le ministère des Finances du Canada indique qu'un programme de remise qui rembourse à certaines entreprises les droits de douane canadiens sera prolongé jusqu'à la fin 2027. Les importations d'acier en provenance de pays autres que les États-Unis et le Mexique continueront également d'être soumises à des droits de douane de 50% au-delà d'un certain quota pendant une année supplémentaire. Ces deux programmes devaient prendre fin plus tard ce mois-ci. La première ministre albertaine Danielle Smith a plaidé hier pour une alliance Albert-Beck ou Québerta, selon ses mots, en mission dans la vieille capitale alors que sa province est en plein débat référendaire. Elle a appelé à un rapprochement économique et politique avec le Québec. Elle a évoqué que sa province est toujours ouverte à des projets de pipeline ou de terminal au Québec pour exporter son gaz et son pétrole comme celui de Marinvest. Et pour terminer, à l'international, Israël et le Liban ont convenu hier de renouveler leur fragile cessez-le-feu et de créer plusieurs zones de sécurité pilotes à l'intérieur du Liban, d'où les militants du Hezbollah seraient bannis. Les deux parties ont déclaré que le cessez-le-feu dépendait de la cessation totale des tirs du Hezbollah et de l'évacuation de tous ses membres des zones situées au sud du fleuve Litani. C'est ce qui complète vos actualités Arsenal Media. Passez une bonne journée sur nos ondes.
3: Deuxième match de la finale de la Coupe Stanley, c'est ce soir, 20h en Caroline. On sait que Vegas a gagné le premier affrontement. Toujours au hockey, John Cooper du Lightning de Tampa Bay a remporté hier le trophée Jack Adams, remis à l'entraîneur-chef de l'année dans la Ligue nationale. Une première en carrière pour John Cooper. Martin Saint-Louis a terminé au cinquième rang. En NBA, les Knicks de New York ont remporté hier le premier match de la finale. Ils ont battu les Spurs de San Antonio. 105-95. Deuxième match, c'est vendredi, toujours à San Antonio. Au baseball, d'abord chez nous, victoire hier du Royal de Repentigny, 7-6 contre les Orioles de Montréal. On jouait à domicile, on balayait donc cette série de deux matchs, série aller-retour. Et pour les Blue Jays, ben, ça va moins bien. Ils ont perdu encore hier une défaite de 7-3 contre les Braves d'Atlanta. On a perdu les deux premiers matchs de cette série de trois séries qui se terminent ce soir. Toujours, bien sûr, du côté d'Atlanta. Côté météo, ben, c'est beau. Aujourd'hui, c'est du soleil avec un maximum à 29. Ce soir, cette nuit, quelques nuages, minimum 17. Demain, les nuits sont chaudes, hein? Je parle du mercure, là. Demain, du soleil pour partir, un petit peu de nuages en après-midi, avec 30% de risque d'averse, maximum 27. Actuellement, sur le Grand Joliette, on a 17 degrés. Soleil s'est levé à 5h05 ce matin, se couche ce soir à 20h39.
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les 100 000 matins du Haut 103.5 édition du jeudi. C'est le fun. On avance dans la semaine. On se dirige vers le premier week-end du mois de juin. On va vous offrir la chronique bien-être, entre autres dans l'heure avec Julie et Yellum. Le grounding ce matin est le sujet abordé par Julie. Le hit Grand Bajou, ça s'en vient. On est dans une 20-25 minutes. Il y a le jeu d'eau qui s'en vient aussi dans les prochaines minutes. On fait tirer des billets pour le cinéma RGFM. On va jouer à chanter haut ce matin dans les prochaines minutes. Vous avez l'oreille, ça vous prend quelques secondes pour reconnaître le titre d'une chanson. Restez à l'écoute, on va tester vos connaissances. Mais d'abord, Crazy Town, voici Butterfly dans les 100 000 matins.

Jalas. Êtes-vous vintage? Alors, c'est les 8h12. On va jouer au jeu d'eau. On joue ce matin à chanter haut. Donc, c'est un chanteur, chanteuse. Ce matin, c'est un groupe qui chante haut. Et ça me prend le titre de la pièce. On va l'écouter une première fois. Ah, c'est un beau haut. J'aime ça, les beaux hauts. C'est, tu reconnais la pièce, tu reconnais le groupe, ça me prend le titre de la chanson. Vous l'avez? Ben, vous me le dites. Vous pourriez gagner des billets pour le cinéma RGFM. Ça se gagne demain matin. 450-753-1035. Petit coup de téléphone ou encore un texto avec votre prénom. Celle-là s'appelle Chance. Et elle est chantée par un gars de chez nous, un gars de Saint-Félix, qui s'appelle Arpin Lépine. Bon début de journée, tout le monde.

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1: Oui, certainement. Julie Ayelum en studio pour la chronique bien-être. Bon matin, Julie.
2: Bon matin, Sylvain.
1: Comment tu vas?
2: Je vais bien. Écoute, fait tellement beau.
1: Oui, c'est l'été. Presque. C'est le mois de juin. Il fait soleil, il fait beau, il fait chaud. Et on va parler ce matin de grounding.
2: Oui, de grounding ou hurting. Okay. Malheureusement, il n'y a pas de terme en français.
1: Encore.
2: Mais tu vois, tout à l'heure, tu me disais, ah, ça a-tu rapport à quand on dit qu'on est groundé?
1: Rester groundé, là, ouais.
2: Ouais, okay. Quand même, effectivement, il y a un lien. Donc, le grounding, qu'est-ce que c'est finalement? C'est ce contact-là qu'on a directement avec le sol. Donc, c'est quand on marche pieds nus sur la terre, pieds nus sur le sable, sur les roches naturelles.
1: Le gazon.
2: Le gazon, quand on fait du jardinage.
1: Oui.
2: D'ailleurs, je dédie aujourd'hui cette belle chronique à notre collègue Emmanuel, qui est probablement la plus grande jardineuse que je connaisse.
1: Méchant jardin.
2: Méchant jardin. Ouais, ouais, ouais. Alors, je te dédie ça aujourd'hui, ma belle Emmanuel. Donc, la théorie derrière le grounding, c'est quoi? C'est que la terre aurait une charge électrique naturelle. Puis nous aussi, tu sais, la semaine passée, je t'ai parlé de système nerveux, tout ça. Ouais. Donc, notre système nerveux fonctionne avec de l'électricité, notre cœur, notre cerveau, nos muscles. Et les chercheurs, ce qu'ils proposent, c'est que quand on serait en contact directement avec le sol ou avec la Terre, il y aurait un échange d'électrons qui diminuerait, en fait, des facteurs inflammatoires dans le corps. Donc ça, c'est assez intéressant. C'est pas fou.
1: Ouais.
2: Et ils font beaucoup d'études en ce moment là-dessus. Et bien sûr, il y a les observations ancestrales. Il faut quand même se dire que quand on marche pieds nus, quand on travaille dans la Terre ou qu'on fait du jardinage, on voit qu'on se sent mieux après. Mm-hmm. Tu sais, on n'a pas besoin d'une étude scientifique pour nous faire comprendre qu'on se sent mieux par la suite.
1: Okay? Des gens, moi je pense tout de suite à Jonathan Roy, le chanteur, l'artiste, là, qui lui marche toujours pieds nus. Partout où on le reçoit en studio, il vient ici, toujours pieds nus.
2: Exact.
1: Vraiment, c'est ça. En contact avec la Terre.
2: Exact. Ouais, contact avec la Terre, mais il y a vraiment des bienfaits. Donc, la première des choses qu'on voit, c'est la diminution du stress. Donc, on est plus calme, le bien-être, une meilleure présence, on diminue l'agitation mentale. Là, quand on met les mains dans la Terre ou quand on se promène pieds nus, généralement, c'est parce qu'on n'est pas dans le centre-ville, hein. On est à quelque part qu'il y a de la nature.
1: Ouais.
2: Donc, je vous propose de marcher pieds nus, mais peut-être pas où est-ce que.
1: Non, y a de la si vous travaillez sur la construction, liez ça.
2: Oui, je vous le déconseille. Donc, en nature, de préférence.
1: Ouais.
2: On voit aussi une régulation au niveau du système nerveux, diminution, en fait, de l'activité mentale. Tu sais, je parlais déjà de l'activité sympathique. Ça veut dire quoi, c'est l'activité sympathique? C'est tout ce qui est l'alerte. Donc là, on tombe un petit peu moins dans le système nerveux qui nous met en survie. Donc, on arrive un petit peu plus dans la détente. Meilleur sommeil, un endormissement qui va plus rapidement, plus facile, un sommeil plus profond, moins de réveil nocturne. On se réveille plus reposé. Donc, c'est quand même intéressant, ça.
1: Ouais.
2: Ce qui est le plus étudié au niveau des études en ce moment, c'est la diminution de la douleur chronique, une meilleure récupération musculaire. Donc, ça, c'est très étudié chez les sportifs. Et jardinage, donc vraiment au niveau du jardinage, ils ont fait des études comme quoi, quand on arrive dans le sol, il y a une bactérie qui s'appelle la Mycobacterium vaccae et qui stimule certains neurotransmetteurs liés au bien-être, qui favorise aussi la production de sérotonine, qui est en fait notre hormone du bonheur.
1: Ah, OK.
2: Donc,
1: okay, ben
2: si tu jardines, tu as l'impression d'être plus heureux après, ça fait du sens. Donc, c'est étudié scientifiquement. Ben, c'est pas juste ça, quand on jardine aussi, on s'expose au soleil.
1: En plus.
2: Donc, on produit plus de vitamine D. C'est meilleur aussi pour ton rythme circadien. Ça, c'est quoi? C'est ton rythme éveil et sommeil. Et il y a un aspect méditatif aussi. Je sais pas si tu jardines, c'est quelque chose que tu fais ou
1: non, pas vraiment.
2: Pas vraiment.
1: Mais je constate que effectivement c'est rare que quelqu'un qui jardine est en bourgeois le vert.
2: Exactement.
1: Non mais c'est vrai.
2: C'est vrai.
1: Non seulement on parlait d'avoir les pieds au sol, tantôt t'as les mains carrément dans la terre et puis c'est un
2: peu. T'es de bonne humeur.
1: T'es de bonne humeur.
2: Tu sais, tu peux pas être en maudit après tes plantes de tomates là. C'est impossible. Ça se peut pas. Donc petit fait cocasse, tu sais, les endroits dans le monde où est-ce qu'ils étudient sur la longévité, les gens qui vivent les plus vieux, un aspect qu'ils ont en commun, c'est qu'ils font tout du jardinage.
1: Ouais, ouais.
2: C'est intéressant, non?
1: Ben oui, c'est intéressant.
2: Donc, ça veut dire que...
1: Il y a l'alimentation aussi, d'abord.
2: Ben, il y a l'alimentation. En plus, c'est bien meilleur pour la santé de faire pousser ces bons légumes.
1: C'est frais, puis il n'y a pas de transport.
2: Il n'y a rien comme un bon cocon du jardin. Ben, ça ne goûte pas la même affaire.
1: Certain.
2: Donc, ce que je vous propose avec le grounding, c'est de sentir la terre sous vos pieds, mettre les mains dans la terre. Ça vous permet de ralentir quelques minutes, puis ça vous fait connecter à quelque chose de plus grand quand même.
1: Et plus tu m'en parles, plus j'ai des images qui me viennent en tête. Woodstock, parce que c'est pas d'aujourd'hui, mais tu sais, l'époque Peace and Love, là, c'était ça aussi. Hein?
2: On s'assoyait au sol, les pieds nus.
1: Ouais, puis tout le monde était pas trop de stress là-dedans. Là.
2: Non, il y avait pas de violence.
1: Relax, effectivement. Puis je pense aux enfants, tu sais, les jeunes enfants, ça va à la piscine, ça court, ça joue dehors, c'est ça.
2: Mettre les mains dans la terre.
1: C'est
2: quand j'étais petite, je me rappelle,
1: parc,
2: on mettait ça dans notre... Tu sais, là, on est rendu peut-être trop aseptisé.
1: Ouais.
2: Dans les murs de béton, retournons à la terre.
1: Le fait de jouer dehors. Puis évidemment, les jeunes sont heureux, sont de bonne humeur. Puis ils dorment bien le soir,
2: prendront
1: soir
2: leur
1: sont
2: douche
1: pas stressés.
2: Après.
1: Puis effectivement. Non, bravo, c'est on se déchausse-tu?
2: Let's go, toi.
1: Ça marche, merci beaucoup. Bye.
2: Ça marche.
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2: Dernier coup d'œil circulation. On va commencer avec la 40, rejoindre Montréal. Pour ce qui est du pont Charles de Gaulle, ben, c'est encore une congestion depuis de la Rochelle jusqu'une fois rendu à la 640. Échangeur Anjou, ça va. Rue Notre-Dame, ça va. 25 Sud pour Laval, ça va aussi. La 640 vers l'ouest, ça, c'est plus difficile depuis la 25 jusqu'une fois rendu à la hauteur du chemin Gascon. Le Grand Joliette 158 à Saint-Jacques vers Joliette, une fois la 341 dépassée, avant la grande courbe, là, ça congestionne. Ça s'améliore sur la voie de contournement beaucoup à l'approche du rang de la Petite Noreille. Encore un ralentissement, mais quand même une amélioration. Rue de la Visitation à Saint-Charles-Borromée, il y a du monde, oui, une fois le chemin Chaput dépassé, là. Vers le rang, une fois le rang double dépassé, vers le centre-ville de Joliette, il y a du monde. Et toujours la 131 direction sud à Notre-Dame-de-Lourdes, à l'approche du rang Sainte-Rose. Vous êtes encore nombreux.
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2: Avec Jessica Potsou, et on parle ce matin encore de droits de les tarifs là, de Donald Trump.
8: Tout à fait. Le gouvernement fédéral prévoit de prolonger d'un an les mesures visant à soutenir l'industrie canadienne de l'acier et de l'aluminium face aux difficultés liées aux droits de douane. Le ministère des Finances du Canada indique qu'un programme de remise en qui rembourse à certaines entreprises les droits de douane canadiens sera prolongé jusqu'à la fin juin 2027. Les importations d'acier en provenance de d'autres pays que les États-Unis et le Mexique continueront également d'être soumises à des droits de douane de 50% au-delà d'un certain quota pendant une année supplémentaire. Ces deux programmes devaient prendre fin plus tard ce mois-ci. Chez nous, la ville de Mascouche annonce un investissement de 10 millions de dollars pour le développement du parc métropolitain du domaine seigneurial. Le projet estimé à environ 20 millions de dollars pourra d'ailleurs compter sur une aide financière de la communauté métropolitaine de Montréal, s'élevant à 1 million. Des travaux préparatoires ont d'ailleurs déjà été entamés afin de rendre accessible au public la portion de la forêt située au nord de la rivière Mascouche. Voilà, ça complète. 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
2: OK, on parle de sport et on commence avec le tennis à Roland-Garros. Ben, c'est terminé pour Félix Auger-Aliassime. Défaite en quart de finale hier en quatre manches de 4-6, 6-4, 6-4, 6-4 contre l'Italien Flavio Cobolli. Gabriela Dabrowski, elle, s'en va en finale du double mix. Elle va participer aussi à la demi-finale du double féminin. On a aujourd'hui les finales, les demi-finales, en fait, chez les femmes. Sinon, vous dire que, toujours au sport, on a ce soir le match d'ouverture. On lance la saison 2026 dans la Ligue canadienne de football. Les Alouettes affrontent les Tiger Cats de Hamilton. On joue à Hamilton à 19h30. Ligue professionnelle de hockey féminin. Il y a 4 nouvelles équipes qui s'en viennent, on le sait. Il faut les former, ces équipes-là. Donc, il y aura un repêchage d'expansion. Chacune des équipes devait remettre hier sa liste de protection, donc 3 joueuses par équipe qui ne peuvent être sélectionnées par les nouvelles formations. La Victoire a décidé de protéger sans grande surprise la gardienne Anne-Renée Desbiens et puis les attaquantes Marie-Philippe Poulin et Laura Stacy. Baseball, défaite des Blue Jays hier 7-6 contre les Braves d'Atlanta. On a perdu les 2 premiers matchs de cette série de 3 qui se termine donc ce soir à Atlanta. 3e match ce soir, 19h15. Et puis chez nous, scène régionale, le Royal a gagné une autre belle victoire, 7-6 contre les Orioles de Montréal. On jouait hier soir à Repentigny. Côté météo, c'est beau, c'est du soleil aujourd'hui avec un maximum à 29, mais 31 avec humidex. Ce soir, cette nuit, quelques nuages, minimum 17. Demain, du soleil aussi pour partir. Un petit peu de nuages en après-midi, maximum 27. Et actuellement, sur le Grand Joliette, ben, on a 18 degrés. C'est le fun. 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On doit déneiger l'auto. On n'est pas là. On n'est pas là. Hey, les anciens Canadiens s'en viennent à Repentigny. En fin de semaine, samedi, on va en parler dans les prochaines minutes. Mais d'abord, on va jouer à la balle molle, baseball. On va en parler dans les prochaines minutes. Mais d'abord, oh, qu'on lève le volume pour le hit Grand Bazou.
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2: Le hit... Ouais, le hit Grand Bajou. Effectivement, c'est ça nous donne le goût de lever le volume. On est avec la formation de NAC. Voici My Sharona, au meilleur de la musique.

0: Moi, c'est bizarre, j'écoute ça, puis j'ai comme le goût d'aller m'acheter des outils, des 2x4, puis tout ça. On va saluer ce matin tout particulièrement les gens qui nous écoutent du côté de Joliette, les gens de Saint-Didas et les gens de Saint-Laurentide.
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0: la météo, les prévisions météo, puis la météo, des fois, là. On devait avoir un match amical de baseball entre les anciens Canadiens et un groupe d'hommes d'affaires de la région, le groupe TW. Ça devait se passer samedi au Parc Champigny à 18h avec comme arbitre spécial sur les buts Pascal Babin, humoriste, chroniqueur ici au 103.5. Sébastien Buisson, des habitations Bordelot, maniaque de baseball, tout ça. On vient d'apprendre que le match est reporté à cause de la pluie prévue demain. Mais le match aura assurément lieu quelque part cet été. Les profits seront versés à un bonheur à la fois. Alors, dès que la date est fixée pour la remise de ce match, on va y revenir. Donc, mais pour l'instant, ça vient d'être pris comme décision. Le match qui devait être présenté samedi au Parc Champigny entre les anciens Canadiens et le groupe TW, malheureusement, est reporté. Ben oui. Je le sais bien.
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0: Ouais, circulation, c'est encore une congestion. Ça s'améliore pas vraiment. La 40, là, c'est redevenu assez congestionné depuis avant Brien. Là, ça congestionne comme ça, là, jusqu'une fois rendu à la 640. Échangeur Anjou, on est à Roy-René, rue Notre-Dame pour le pont de Garda, ça va bien. La 25 Sud vers Laval, c'est pas mal terminé. 640, c'est plus difficile. Il y a eu accident au croisement de la 25, ouais. Vers l'est, donc ça congestionne un petit peu, puis ça congestionne depuis, en fait, je vous dirais, un petit peu après le chemin Gascon. Le Grand Joliette, 158, je vous le disais tantôt, vers Joliette à Saint-Jacques, avant la grande courbe, il y a congestion. Une bonne congestion aussi à l'approche de la rue Saint-Pierre. Ça, c'est entre Saint-Paul et puis Joliette. Et il nous reste la 131 également, petite congestion, là. À l'approche durant Saint-Rose.
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4, c'est presque la fin des 100 000 matins pour ce matin, mais c'est pas fini. J'ai le temps quand même de d'abord vous parler de ce magnifique concours avec en collaboration avec le Centre culturel des Jardins pour la grande première de l'effet Lisa. On a, avant même le soir de première, le 10 juillet, avant ça, vous le savez, la chance de gagner des billets pour un événement privé, intime, dans le foyer du Centre culturel des Jardins, autour du piano avec les artisans, les membres de la production, et puis c'est un petit 5 à 6, le 25 juin, durant une heure, là, on joue les pièces de la pièce avant même la première. C'est quelque chose, un petit verre qui accompagne tout ça. Et on a déjà 3 gagnants. On aura une quinzaine de paires de billets à faire tirer en ce début du mois de juin. Marie-Claude Cotenoir a ses billets, Bernard Breton a ses billets, Caroline Coutu a ses billets. Hier, la question qu'on vous posait, on vous demandait de reconnaître une chanson de Richard Desjardins. Je vous donnais comme parole « M'a resté tranquille, m'a payé mes billes, m'en va apprendre l'anglais, m'a l'apprendre pour le vrai ». Le titre qu'on cherchait, « Le bon gars », un des gros succès de Richard Desjardins en 1990, et que j'aime ça cette tune-là. Bravo donc à ceux qui ont eu la bonne réponse. On va jouer aujourd'hui dans le trafic. Donc, vous manquez pas Ghislain cet après-midi dans le trafic. Il y sera avec sa question. Ça maintenant. On a joué à haut, chanté haut, et la pièce qu'on recherchait ce matin, c'était Sabrina de Yellow Molo.

Un autre beau concours qui pourrait vous permettre de gagner demain matin des billets pour le cinéma RGFM. Alors, bravo à ceux qui ont eu la bonne réponse, encore une fois. Manquez pas Ghislain, donc, dans le retour, dans le trafic cet après-midi, pour avoir une chance de gagner vos billets pour l'effet Lisa, l'événement privilégié. Et puis, nous, on est là demain, entre 6 et 9, édition du vendredi. Vous aurez vu quand ça vous tente, on est pas regardant. Dans les prochaines, c'est Stéphanie avec le meilleur de la musique. Bonne journée! Salut!

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2: C'est une autre belle journée qui débute et on fait ça ensemble. Une excellente nouvelle avec le meilleur de la musique. Stéphanie Gagné qui vous accompagne partout au Québec à Haut sur ce grand réseau qui nous mène en Montérégie, sur la Côte-Nord, en Abitibi-Témiscamingue, dans le Grand Rimouski. Partout, on est là. C'est ça, c'est tout. Alors, ce matin, en plus, on aura l'occasion de vous présenter ce duo qui vole des bijoux dans un drôle d'endroit, dans un centre de personnes âgées. Des centenaires, il y en a 6 au total. Encore une fois, des chaussettes de joueurs de foot qui peuvent servir pour les animaux et des aubaines sur la boutique de cargo. Ça, vous le savez, il y en a tout le temps. Mais le jeudi, il y a quelque chose de spécial. Je dis ça, je dis rien. Et en musique, Bar Song, Tipsy et Chavouzé pour le meilleur de la musique à Haut. Bon jeudi!

amoureux des animaux. On en fait-tu des affaires pour eux autres, nos animaux de compagnie? Les petites doudous, les petits racoins, la petite bouffe spéciale. Et là, on va encore très, très loin. Un mélange d'amour pour les animaux et d'amour du foot. Qu'est-ce que ça donne? Je vous explique dans quelques minutes, mais juste avant, la chanson qui nous a fait connaître, Weezer, Buddy Holly de 1995. À haut!

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1: L'équipe d'Arsenal, le champion d'Angleterre, pas la radio, le Arsenal, l'équipe de foot qui a décidé de faire un beau, beau geste en donnant un stock assez imposant de chaussettes de joueurs à Red Wings, qui est un sanctuaire britannique qui prend soin de plus de 1500 chevaux, poneys, des ânes, des mulets qui sont rescapés. Puis c'est un équipement généralement qui se retrouve à la poubelle. Donc, c'est une seconde vie inattendue. Loin des projecteurs du monde du foot, ça, c'est certain. Alors, on a voulu pouvoir s'en servir. Et comment on le fait? C'est sûr que ça flash, là, déjà, en partant, c'est souvent... c'est rare que c'est taupe ou encore des petites couleurs comme ça, là. Et on utilise ça pour maintenir les bandages, pour les zones sensibles où des mouches se posent ou encore éviter les frottements. Tout ça grâce au foot, rien de moins. J'adore. Sign down, 365, ça s'en vient. À haut.
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14: Bon avant-midi, ici Jessica Potsou. La ville de Mascouche annonce un investissement de 10 millions de dollars pour le développement du parc métropolitain du domaine seigneurial. Le projet estimé à environ 20 millions pourra d'ailleurs compter sur une aide financière de la communauté métropolitaine de Montréal s'élevant à 1 million. Des travaux préparatoires ont d'ailleurs déjà été entamés afin de rendre accessible au public la portion de la forêt située au nord de la rivière Mascouche. À Terrebonne, les activités saisonnières de l'unité mobile d'intervention ont été lancées. Composée de 7 policiers, l'unité veillera dans un premier temps au respect de la réglementation municipale, provinciale et fédérale. Les opérations zéro alcool et drogue du territoire de Terrebonne seront également assurées par l'UMI. En terminant, un tout nouveau lieu de retour, Consigne Action a ouvert ses portes à Repentigny. Les citoyens peuvent ainsi se rendre à cette nouvelle installation pour retourner leurs contenants de boissons prêtes à boire, comme les canettes en aluminium, les bouteilles de plastique et les bouteilles de bière en verre. Notons qu'il s'agit du 6e lieu Consigne Action à ouvrir dans la région de Lanaudière depuis octobre 2024. Voilà, ça complète. 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

Il y a augmentation de nos cotes d'écoute partout au Québec. On vient d'avoir le courriel du boss pour nous informer de cette excellente nouvelle grâce à nos sondages. On vous remercie, ceux et celles qui sont là le matin particulièrement, dans le meilleur de la musique. Mon nom est Stéphanie Gagné. Je vous remercie très, très fort. À l'instant, Snow Patrol de 2006, tout en douceur. À haut. Oh.

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1: Il y a un phénomène qui est très, très fort aux États-Unis, le bal de finissant. Vous allez dire, c'est important partout, mais là-bas, particulièrement, on met beaucoup, beaucoup d'argent et de temps dans l'avant-bal. L'événement qui est même souvent pas mal plus le fun que le bal en tant que tel. Et c'est Madison Matos qui a été questionnée, un texte qui a été partagé sur le site de TVA Nouvelles. Elle dit, moi, je voulais que ce soit sous le thème de la série télévisée Bridgerton, qui est sur Netflix. Alors, il y avait quatuor à cordes, un buffet de petites bouchées, les arrangements floraux, une salle louée qui accueille généralement des mariages et des enterrements de vie de jeune fille, mais c'était pour l'avant-bal, une calèche pour escorter Madison en question pour son bal de finissant, la grosse affaire. Et ça peut aller jusqu'à 12 000 $ US pour l'investissement des parents. C'est un pensez-y bien en espérant que la mode vienne pas nous toucher trop là, au Québec là-dessus. Yellow Card, Ben Room, Poster, ça s'en vient pour le meilleur de la musique. Ah oh!
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8: Bon après-midi, ici Jessica Potsou. La ville de Mascouche annonce un investissement de 10 millions de dollars pour le développement du parc métropolitain du domaine seigneurial. Le projet estimé à environ 20 millions pourra d'ailleurs compter sur une aide financière de la communauté métropolitaine de Montréal s'élevant à 1 million. Des travaux préparatoires ont d'ailleurs déjà été entamés afin de rendre accessible au public la portion de la forêt située au nord de la rivière Mascouche. À Terrebonne, les activités saisonnières de l'unité mobile d'intervention ont été lancées. Composée de 7 policiers, l'unité veillera dans un premier temps au respect de la réglementation municipale, provinciale et fédérale. Les opérations zéro alcool et drogue du territoire de Terrebonne seront également assurées par l'UMI. En terminant, un tout nouveau lieu de retour, Consigne Action a ouvert ses portes à Repentigny. Les citoyens peuvent ainsi se rendre à cette nouvelle installation pour retourner leurs contenants de boissons prêtes à boire, comme les canettes en aluminium, les bouteilles de plastique et les bouteilles de bière en verre. Notons qu'il s'agit du 6e lieu Consigne Action à ouvrir dans la région de Lanaudière depuis octobre 2024. Voilà, ça complète. 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

0: Est-ce que vous avez déjà connu des personnes centenaires? Ça arrive quand même, de plus en plus. Moi, j'avais une voisine, Madame Madeleine, j'ai une bonne pensée pour elle, voisine de mon village à Sainte-Félicité, tout près de ma tante, qui avait 104 ans. Puis, elle était fait forte, mais vraiment. Et une histoire bien touchante avec plusieurs centenaires dans un centre de personnes âgées au Québec que je vous présente dans quelques minutes à peine. Et juste avant, voici M&M, Houdini, à O.
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Elle sera à Princeville demain et encore à Trois Pistoles samedi en spectacle pour les festivals. C'est parti pour elle. Voici Sarah Dufour pour le meilleur de la musique.

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1: Ah, les centenaires, il y en a de plus en plus, parce qu'on essaie de vieillir en beauté puis en santé, puis ça donne ça, hein? Et il y a 6 centenaires totalisant à eux seuls 602 années de vie qui ont été célébrées mardi dans une résidence qui s'appelle la Résidence Domaine des Cascades. C'est sur la rive sud de Montréal. C'est un événement qui a été là pour souligner leur parcours exceptionnel. Plusieurs se disent très privilégiés de la vie, de se lever à chaque matin, encore alerte, autonome. Puis, il y avait un beau bouquet de fleurs, puis encore un beau sourire au visage de ces personnes. Et bien sûr, on pose toujours la question, c'est quoi la recette? Mais il n'y a pas de recette miracle, mais certains enfants de ces centenaires en question disent que la longévité peut être due au tempérament calme de certaines femmes dans le lot des centenaires. Bon, faudrait peut-être s'inspirer de tout ça. Mais vraiment, beau de voir ça. On a Youngblood Zombie, ça s'en vient dans quelques minutes à peine à haut.
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1: Je voulais prendre quelques secondes pour saluer Eric, qui est facteur à Rimouski, qui m'a envoyé un texto avec ben du bonheur, parce que ça me fait plaisir. Hein. Il dit, ça fait un bout que je veux vous écrire, mais je vous écoute par bride d'environ 30 secondes pendant mes déplacements en camion, en deux points de livraison. C'est un plaisir de vous écouter, d'autant plus que Stéphanie me rappelle une amie de longue date par sa voix, sa façon de parler puis ses expressions. Je vous souhaite une belle journée. Ça, là, Eric, ça fait ma paye. Merci à toi, puis ça me permet de vous dire à demain sur le coup de 9h pour le meilleur de la musique à haut, partout au Québec. Je vous laisse au bon soin de Richard Zetirois pour les grands bazous. Ciao!
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16: Bonjour, ici Jessica Potsou. Le ministre de la langue française, Jean-François Roberge, a déposé un tout nouveau projet de loi sur la protection du français. Ce projet de loi vise à étendre l'application de la Charte de la langue française à la formation professionnelle et à la formation générale des adultes. Ainsi, s'il est adopté, le projet de loi rendra obligatoire la formation professionnelle et aux adultes en français, sauf pour une personne qui a été scolarisée en anglais. Chez nous, les activités saisonnières de l'unité mobile d'intervention ont été lancées à Terrebonne. Composée de 7 policiers, l'unité veillera dans un premier temps au respect de la réglementation municipale, provinciale et fédérale. Les opérations zéro alcool et drogue du territoire de Terrebonne seront également assurées par l'UMI. Pour terminer, un tout nouveau lieu de retour Consignaction a ouvert ses portes à Repentigny. Les citoyens peuvent ainsi se rendre à cette nouvelle installation pour retourner leurs contenants de boissons prêtes à boire, comme les canettes en aluminium, les bouteilles de plastique et les bouteilles de bière en verre.

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2: Oh. Ben oui, salut tout le monde. Vous êtes bien en compagnie de Richard Zed Sirois. Dans ce show radio qui s'appelle Les Grands Bazous et ça prend quelqu'un pour travailler ici à l'heure du dîner. Sylvain Caron,
3: ça...
2: salut!
3: Hey, salut Richard, ça prend quelqu'un pour travailler tout court.
2: Et m'endurer et travailler avec
3: moi. Ah oui, tendu, ça va bien. Ouais. Ça va bien.
2: Hey, merci de manipuler, je sais pas ce que t'as devant toi. Ça s'appelle
3: comment? C'est quelqu'un, c'est une console.
2: Ah, c'est comme ça que ça s'appelle?
3: Oui, ça s'appelle une console.
2: C'est à cause de toi que mon micro fonctionne.
3: Oui, exactement.
2: C'est tout compris. Les séries finales pour la Coupe Stanley, ça... deuxième match ce soir.
3: Deuxième match ce soir, Golden Knights qui ont pris les devants 1-0 dans cette série. Moi, ma prédiction pour ce soir, je peux te la dire tout de suite, les Hurricanes vont rebondir avec leur système de jeu plate, mais des fois efficace.
2: Alors, je vous suggère de miser votre voiture, votre maison,
3: non,
2: à mise au
3: non,
2: jeu.
3: Non, non.
2: Voici Sublime avec Santeria, le meilleur de la musique. C'est toujours ici à O.

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2: Le hit marquant aujourd'hui appartient à la formation Dépêche Mode. J'ai déjà vu Dépêche Mode en show au Forum.
3: Hey, ça doit être bon.
2: C'était bon, mais c'était une mauvaise période pour le chanteur. Il n'a pas terminé le spectacle.
3: OK. Oh, ça, c'est
2: il a
3: plate,
2: quitté
3: par exemple.
2: Il a dit au reste du groupe, arrangez-vous avec le
3: spectacle. Ça va mal quand t'es le chanteur.
2: D'ailleurs, le 4 juin 1996, Dave Gahan, chanteur de Dépêche Mode, a été transporté d'urgence dans un hôpital de Los Angeles après une overdose présumée. Il a été arrêté pour possession de cocaïne et d'héroïne.
3: Ouais. Quelle surprise!
2: Voici Personal Jesus, le meilleur de la musique. Alors, tout dîner, c'est toujours ici à O.
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0: Ben si c'est toujours le meilleur de la musique sur le réseau Arsenal Média, le plus grand radiodiffuseur au Québec. Merci d'être à l'écoute.
1: Oui, et merci d'être fidèle parce qu'on a obtenu les chiffres justement des derniers recensements. Puis du côté de haut, partout au Québec, on parle d'augmentation dans plusieurs marchés et des heures d'écoute record. Merci à vous autres.
0: Merci
1: à
0: tout le monde à travers tout le Québec. Dans les prochaines minutes, un quart d'heure non-stop avec, entre autres, Green Day, les Rolling Stones et The Killers, la pièce Somebody Told Me, dans un instant. Au meilleur de la musique.
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1: Il y avait Green Day avec American Idiot et le football de la Ligue canadienne. Ça commence ce soir.
2: Ça commence ce soir pour les Alouettes de Montréal, qui, je vous le rappelle, a une formation relativement stable par rapport à l'an dernier. Ça se veut une bonne nouvelle pour l'équipe quand même qui part à la finale de la Coupe Grey sans la remporter. Donc, c'est ce soir face aux Tiger Cats de Hamilton. Là, on se croise les doigts pour, Richard, au moins un point, éviter les blessures chez les Alouettes et surtout au carrière Davis Alexander, qui est dominant. Lorsqu'il n'y a
1: quand
2: pas de blessure,
1: joue.
2: Ça va bien.
1: Quand il joue.
2: Quand il joue, ça va très, très bien. Même qu'il y a un petit côté cocky que je déteste pas. Mais là, justement, il faudra éviter les blessures pour permettre aux Alouettes de se rendre jusqu'au bout.
1: On va suivre ça de près. Voici Okoumé avec La Lune pleure, le meilleur de la musique. À l'heure du dîner, c'est toujours ici, à O.
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2: Oh. Ben, il y avait beau dommage avec le blues de la métropole pour conclure ce show radio. Demain, entre autres, Harmonium, Pink Floyd et R.E.M. Merci à l'indispensable Sylvain Caron.
3: T'es tellement fin et tellement populaire, Richard, qui est même chum avec des membres de Beau Dommage, c'est pour vous dire, hein?
2: Ben, regarde, quand on est vieux, hein? Quand on est vieux, on a connu bien du monde. Hey, merci Sylvain, je vous suggère de rester à l'écoute des stations haut du réseau Arsenal Média, parce qu'ici, c'est toujours le meilleur de la musique. À demain tout le monde, salut!
4: Bye!
1: Dans un instant, que le meilleur.

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14: Bonjour, ici Jessica Potsou. Le ministre de la Langue française, Jean-François Roberge, a déposé un tout nouveau projet de loi sur la protection du français. Ce projet de loi vise à étendre l'application de la Charte de la langue française à la formation professionnelle et à la formation générale des adultes. Ainsi, s'il est adopté, le projet de loi rendra obligatoire la formation professionnelle et aux adultes en français, sauf pour une personne qui a été scolarisée en anglais. Chez nous, les activités saisonnières de l'unité mobile

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4: Hello, hello, bon début d'après-midi, jeudi 4 mai. Olivier Poitras qui vous retrouve dans le meilleur de la musique. Merci d'être branché sur nos ondes. Bon retour d'heure de lunch et bon début d'après-midi au travail si c'est le cas. Vous êtes dans le meilleur de la musique. À la meilleure place pour le meilleur tune. Dans les prochaines, Counting Crows, ça s'en vient. Vous aurez Coldplay avec Adventure of a Lifetime. Et tout de suite, Tame Impala et Dracula. Je vous souhaite un bon jeudi chez nous.

0: là.
1: Dans les années 90, certains bands qui ont connu beaucoup de succès, dont celui qui s'en vient, Counting Crows, qui ont connu leur plus grand succès en 1993. Et c'est avec Mr. Jones qu'ils s'amènent. Le meilleur de la musique, c'est ici, à O.

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2: Oh. Demain, 5 juin, du côté d'Expérience Matin, où on accueille Alcoolica, qui est un band hommage, en fait, le plus grand band hommage, oui, à Metallica au Québec. Ça va se passer du côté du club de golf de Saint-Jean-de-Mataille. Ça, c'est dans le cadre de la série Mata en spectacle. Et c'est présenté par le O1035. Deux options possibles. Soit le spectacle seulement, ou encore vous avez le combo souper-spectacle. Vous avez tous les détails, entre autres, sur le experiencemata.ca. C'est demain soir. Dans les prochaines talks avec Time Machine, ça s'en vient au retour de Lumineers avec O1. Bon jeudi chez nous.
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Le meilleur de la musique qui se poursuit en ce jeudi 4 juin. Olivier Poitras qui vous accompagne. Un gros merci d'être branché chez nous, peu importe d'où vous êtes. Greenwoods, avant qu'il soit trop tard. Je vous souhaite un bon jeudi sur nos ondes. Je...

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2: Ben, le monde de la restauration cherche toujours à s'améliorer et en faire toujours plus. Et là, ben, ce sont les restaurants McDonald's qui essaient d'en faire un peu plus. Je sais pas si vous avez vu les images futuristes du genre de restaurant qu'on veut amener. McDonald's qui veut lancer un nouveau concept de resto qui va avoir l'allure d'une refonte complète. Hein? On va appeler ça McDonald's Next. Vous avez ça, évidemment, sur les réseaux sociaux. J'invite à aller voir les images. C'est quand même assez... On dirait assez moderne et assez futuriste, voilà. OK, dans les prochaines, Yellow Card, Bedroom Coasters, ça s'en vient.

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17: Bon après-midi, ici Jessica Potsou. Le ministre de la langue française, Jean-François Roberge, a déposé un nouveau projet de loi sur la protection du français. Ce projet de loi vise à étendre l'application de la Charte de la langue française à la formation professionnelle et à la formation générale des adultes. Ainsi, s'il est adopté, le projet de loi rendra obligatoire la formation professionnelle et aux adultes en français, sauf pour une personne qui a été scolarisée en anglais. Chez nous, plus de 200 jeunes Lanaudois ont été récompensés la semaine passée pour leurs résultats à l'examen ministériel d'histoire de 4e secondaire. Au total, 225 jeunes ont assisté à cette soirée de la Société nationale des Québécois et Québécoises de Lanaudière. Le tout visait à récompenser les élèves ayant obtenu une note de 95% ou plus. En terminant, un tout nouveau lieu de retour Consignaction a ouvert ses portes à Repentigny. Les citoyens peuvent ainsi se rendre à cette nouvelle installation pour retourner leurs contenants de boissons prêtes à boire, comme les canettes en aluminium, les bouteilles de plastique et les bouteilles de bière en verre. Voilà, ça complète. 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

Et avec le temps chaud qui s'installe, avec l'été qui s'en vient, avec le soleil, la chaleur, ben c'est le temps d'en sortir les tunes d'été. D'ailleurs, en 1999, un petit band de Toronto qui ont connu un immense succès, leur seul, Len, avec Steal My Sunshine à eau.

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0: Ben, vous avez probablement entendu cette nouvelle. C'est sorti hier, en début de journée. Musique Plus va renaître de ses cendres. Ouais, mais pas version télé comme on l'a connu dans les années 80-90. Non, version TikTok. Ouais, des capsules de 1 à 3 minutes, un peu comme ceux qui sont habitués à la plateforme. Et évidemment, on aura des VJ nouveaux genres qui vont sillonner les environs de Montréal et le Québec pour vous tenir au courant de l'actualité, que ce soit musicale, pas seulement québécoise, mais que ce soit un peu partout à travers la province, à travers le monde. Il y aura aussi culture pop, il y aura de l'actualité, bref, un peu de tout. Ça risque d'être intéressant. Oui, ça part le 11 juin. Summer avec 12 to 12, ça s'en vient.
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Et c'est ce soir que se poursuit la finale de la Coupe Stanley entre les Hurricanes de la Caroline et les Golden Knights de Vegas, match présenté à 20h. On poursuit avec Sarah Dufour à haut.

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Le trafic qui va suivre à compter de 15h. Votre retour à la maison, bien évidemment, et à compter de 18h. Les hits avec l'excellent Chuck Noël. On se laisse avec Indochine. On se reparle demain. Bonne fin de journée. Salut!

0: ce qui s'en vient. 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
15: Bon après-midi, ici Jessica Potsou. Le ministre de la Langue française, Jean-François Roberge, a déposé un nouveau projet de loi sur la protection du français. Ce projet de loi vise à étendre l'application de la Charte de la langue française à la formation professionnelle et à la formation générale des adultes. Ainsi, s'il est adopté, le projet de loi rendra obligatoire la formation professionnelle et aux adultes en français, sauf pour une personne qui a été scolarisée en anglais. Chez nous, plus de 200 jeunes Lanaudois ont été récompensés la semaine passée pour leurs résultats à l'examen ministériel d'histoire de 4e secondaire. Au total, 225 jeunes ont assisté à cette soirée de la Société nationale des Québécois et Québécoises de Lanaudière. Le tout visait à récompenser les élèves ayant obtenu une note de 95% ou plus. En terminant, un tout nouveau lieu de retour, Consigne Action a ouvert ses portes à Repentigny. Les citoyens peuvent ainsi se rendre à cette nouvelle installation pour retourner leurs contenants de boissons prêtes à boire, comme les canettes en aluminium, les bouteilles de plastique et les bouteilles de bière en verre. Voilà, ça complète. 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

14h55, très exactement. Content de vous retrouver. Je m'appelle Ghislain Demers, en direct du studio Pavé Brick Design. Comment ça va? Ça se passe bien en ce jeudi. Chaud, fait soleil. Peut-être un peu plus de nuages qui se sont amenés, mais ça se prend bien. J'ai vu passer des gens qui profitent de leur piscine. La mienne est pas encore assez chaude. Tant qu'on dépasse pas 81, 82, 83, vous me verrez pas là-dedans. Ça, c'est certain. 4 juin aujourd'hui, c'est assez particulier. C'est la Journée internationale des sentiers, en même temps que la Journée mondiale du naturisme et la Journée mondiale de la chocolatine. Facile? Vous pouvez pratiquer ces trois activités à des endroits propices pour ça, si vous le souhaitez. Manger une chocolatine en déambulant dans un sentier de naturisme. Pourquoi pas? Pourquoi pas? On a de la bonne musique cet après-midi de programmer Alex Warren, pas très loin, Smash Mouth, tout de suite avec un petit retour en 97 et Walking on the Sun. Les gens de la discothèque de haut font un travail incroyable, jour après jour, nuit après nuit. 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

0: 15h06 dans le trafic au 103.5. Vous avez peut-être vu cette nouvelle, cette rumeur, appelez ça comme vous voulez, peut-être l'embauche d'un certain Patrick Roy avec les Leafs de Toronto. Derrière le banc des Leafs, on pose la question. Certains partisans de Toronto ne sont pas convaincus. Je parle de ça dans les prochaines minutes. Les voix s'élèvent contre la venue de Patrick Roy du côté de Toronto.
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0: Vous êtes un parent d'enfants de 5 à 12, 13, 14 ans, à peu près 5 à 14 ans, puis que vous cherchez peut-être une activité à faire, ou vos enfants vous ont parlé de quelque chose à faire pour l'été. Je sais pas si vous saviez que le Musée d'art de Joliette offre des camps de jour, des semaines de camps de jour, donc vous pouvez acheter à la semaine le camp de jour. En direct du Musée d'art de Joliette, il y a un paquet d'activités et on va en parler justement d'ici une demi-heure à peu près, un peu moins, là, avec la conservatrice à l'éducation, Ariane Cardinal, qui va venir nous jaser des opportunités qui s'offrent. On est en période d'inscription au moment où on se parle. Il reste encore quelques places. C'est 7 semaines, 1, 2, 3, 4, 5, 6, 7 semaines de camp de jour disponibles avec 45 enfants par semaine tout au plus. Et si vous, c'est quelque chose qui vous intéresse, autour de 15h40, on va en parler plus en détail, justement, de comment ça fonctionne, qu'est-ce qu'on y présente, justement, un camp de jour d'été dans un musée d'art. Oui, oui, il y a peut-être des habitudes déjà, puis quand on y va une fois, on veut revenir.
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7: Si vous aimez les aurores boréales, sachez qu'on a de fortes chances d'en voir cette nuit, donc dans la nuit de jeudi à vendredi. On a une force des tempêtes qui est à G3, ça veut dire forte tempête pour cette nuit, si jamais ça vous tente. Ce soir et cette nuit, en détail, quelques nuages avec un minimum de 17, c'est venteux. Pour demain, du soleil tôt le matin, par la suite, soleil-nuage. Il y a quand même un 30% de risque d'averse en après-midi. Et pour samedi, on parle de pluie avec un maximum de 20, mais pour demain, c'est autour de 27-28.
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La toile du stade olympique a été retirée, on le sait. On connaît aussi son histoire, qui est pas très reluisante, le nombre de fois qu'on l'a payé. Mais son histoire est pas terminée à la toile olympique. Elle est maintenant transformée en sac, en accessoires, puis même en voilier, imaginez-vous donc. Je parle de ça dans les prochaines minutes. Un article intéressant qui sort de la presse.

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2: Dans un article de La Presse, on apprend que l'ancienne toile du Stade olympique de Montréal retirée en 2024 après des années de problèmes techniques. On le sait, il y a maintenant une deuxième vie. Il y a une designer, Nathalie Barbeau. Elle est fondatrice d'Atelier 1142. Ce qu'ils font, eux autres, c'est qu'ils récupèrent cette membrane pour fabriquer des sacs, des pochettes, des accessoires. C'est une collection qui s'appelle Montréal 76 MTL. Quand même, et malgré la mauvaise réputation de cette toiture, ben les produits, eux autres, ils ont quand même un grand succès partout à travers le Canada. Il y a des commandes même jusqu'à Vancouver et le projet s'inscrit dans une grande démarche de réutilisation des matériaux. Puis ça permet d'éviter que cette toile qui contient des PFAS, bon, c'est des polluants, on la jette pas. Le Parc olympique a aussi soutenu plusieurs autres initiatives pour donner une nouvelle utilité aux matériaux récupérés lors du démantèlement de la toiture. Mais on peut commander en ligne des sacs fabriqués à partir de la toile. Et cette dame qui a eu l'idée, elle s'est dit un jour, si on est pour se débarrasser de ça, il me faut absolument un morceau. Mais savez-vous quoi? Elle a réussi à avoir plus qu'un morceau puisqu'elle en fait une business.

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0: un peu partout dans toutes les organisations, les organismes, on prépare l'été, on prépare les camps de jour aussi. C'est le cas aussi du côté du Musée d'art de Joliette. Je reçois Ariane Cardinal, conservatrice à l'éducation. Allô, Ariane.
1: Bonjour.
0: On parle de camps de jour au Musée d'art de Joliette. Les gens qui entendent ça la première fois doivent se dire quoi? Là, ils remontent le volume. On répète, un camp de jour au Musée d'art de Joliette. Ça se peut, ça?
1: Ben oui, tout à fait. Donc, on parle de 7 semaines, du 29 juin au 14 août, avec inscription à la semaine. Hein, on n'est pas obligé de s'inscrire
0: on
1: à toute l'été.
0: On choisit le nombre
1: là.
0: De semaines puis les dates.
1: Exactement, qu'on veut. Donc, on choisit les semaines. Puis c'est un camp d'art, évidemment. Hein, c'est spécialisé en art, mais ce n'est pas que ça. On est vraiment un camp de jour qui est très complet. On fait partie, on est des membres du programme Tremplin Santé de la Fondation Laurent Duvernier-Tardif. Donc ça nous donne plein d'outils pour faire à la fois un camp qui est créatif, mais un camp aussi qui se passe beaucoup à l'extérieur, là, où on va faire toutes sortes de jeux. Puis on a un camp... on chante des chansons, tu sais, c'est très camp de jour. Là, on
0: Je me souviens, les premières fois où vous avez fait ça, c'était des espèces de tests. Et là, à un moment donné, vous avez gardé la formule parce qu'il y avait une réponse. Et je me souviens d'avoir passé à quelques reprises le midi, marché sur la rue devant, puis les jeunes qui s'amusent à l'extérieur, puis il y a des chansons, pique-nique. Bon,
1: tu sais, on va... Mais on crée des œuvres, mais on crée des souvenirs, on crée des amitiés. Tu sais, c'est un camp de jour qui est ouvert à tous. Donc, évidemment, les gens peuvent s'inscrire sur le site web, mais on offre aussi, nous, des places gratuites avec la table de la petite enfance de Joliette. Donc, c'est évidemment, c'est pour des familles avec des besoins,
0: moins
1: par
0: aisé.
1: Exemple, exactement. Donc, ça crée au Musée d'art de Joliette un camp très inclusif. Hein, il y a vraiment une belle mixité qu'on retrouve peut-être pas nécessairement ailleurs. On est aussi en association avec l'Association des personnes handicapées là, de la Nodière. Donc, on peut accompagner des enfants avec des besoins particuliers, par exemple. Donc, ça donne lieu à un camp exceptionnel là, en termes de mixité, de diversité. Et ça, mais ça nourrit pas juste le côté créatif, mais ça nourrit aussi le développement personnel
0: Absolument.
1: Des enfants. Là. Ça, c'est le fun.
0: Ça se passe durant 7 semaines de l'été. Là, on est en période d'inscription et ça s'adresse aux enfants de quel âge à quel âge? Je sais qu'il y a deux groupes là, qu'on peut accueillir, puis c'est 45 enfants par semaine.
1: Oui. Donc, on a 45 enfants pour le camp de jour là, de 5 à 11 ans. Okay. Donc, ils ont toutes leurs activités prévues. Et on a le deuxième camp de jour pour les 12-14 ans. Tu sais, trop vieux pour le camp de jour normal, mais trop jeune pour travailler là, de façon régulière. Donc, on a vraiment un camp de jour apprenti-ado, où là, ils viennent s'initier à différentes techniques d'animation. Ils sont aussi responsables d'animer des jeux. Ils sont jamais responsables d'un groupe. Ça, on a notre équipe d'animation pour ça. Mais ils viennent apprendre à animer.
0: Okay.
1: Et puis, ils vont aussi animer un grand jeu là, pour le camp. Puis ça, c'est toujours un beau succès. Hein. Ça fait plusieurs années qu'on le refait. Puis on peut plus l'enlever, ce grand jeu-là, animé par les adolescents. Et ils ont aussi des ateliers créatifs qui sont très adaptés au camp d'eau. Ils font pas la même chose là, que le camp plus jeune.
0: OK. Quelles sont les activités phares là, de ce camp de jour là, qui s'en viennent? Que tu dis là, ces activités-là, ce serait des incontournables.
1: Alors, comme incontournables, on a la première semaine, la semaine du 29 juin au 3 juillet. On accueille l'artiste Bezo, qui est un artiste de la région, un muraliste, et on crée avec lui une murale. Donc ça, c'est exceptionnel de pouvoir créer aux côtés d'un artiste. Ensuite, la semaine 2, 6 au 10 juillet, sur la thématique des contes et histoires, on réalise une grande bande dessinée numérique géante qu'on va projeter sur la maquette du mini-musée. Et on a une activité spéciale proposée là, par l'équipe d'animation. Le 28 juillet, dans la semaine donc du 27 au 31 juillet, on accueille Oli, le skatepark mobile du Carrefour Jeunesse Emploi d'Autry-Joliette et de Loisirs et Sports La Nodière. Donc, on a une après-midi de skatepark dans le stationnement du musée. Fait que le matin, on va créer, puis l'après-midi, on fait le skatepark ou vice-versa, là, je me souviens plus.
0: C'est une compagnie lanodoise qui va dans des événements comme ça, dans des écoles, dans des camps de jour pour des
1: c'est
0: planches à roulettes.
1: C'est un projet qui est développé par le Carrefour Jeunesse Emploi avec Loisirs et Sports La Nodière.
0: Ils avaient gagné un prix d'ailleurs.
1: Ben, c'est exceptionnel, puis ils font l'animation et tout, puis là, nos jeunes partent sur des petites trottinettes, là, puis ils ont vraiment beaucoup de plaisir. Et la semaine 7, du 10 au 14 août, on crée un court-métrage, donc on fait tout de A à Z. On va créer l'histoire du court-métrage, on va créer les décors, les costumes, on filme. Donc, les jeunes sont initiés aux différents rôles là, là-dedans. Donc, c'est pas mal ça, là, les incontournables. Ouais. Évidemment, chaque semaine, il y a des choses à faire, mais on a un gros programme, un beau programme.
0: Je veux qu'on parle aussi des vendredis où les familles et les amis sont invités.
1: Oui, tous les vendredis. C'est l'occasion de venir chercher son enfant peut-être, ou son petit enfant, là, dépendamment, un petit peu plus tôt, pour en profiter pour faire une activité de création.
0: Avec l'enfant.
1: Avec l'enfant. Donc, on va avoir la possibilité de créer la murale, parce que on va créer la murale avec Bezo la première semaine, mais ensuite, à chaque semaine, on va venir y ajouter des éléments. Donc, il sera pas nécessairement présent, mais on va venir ajouter chaque vendredi avec les familles. C'est l'occasion aussi de voir toutes les œuvres qui ont été créées pendant la semaine. Les adolescents vont nous créer une exposition virtuelle. Et là, on va pouvoir marcher virtuellement dans cette salle d'exposition-là et voir toutes les œuvres qui ont été créées par la semaine. Donc, c'est comme une grande fête, là, chaque vendredi après-midi.
0: Un 4 jours au Musée d'art, c'est possible. Période d'inscription en ce moment sur museejoliette.org. Vous pouvez directement aller là-dessus. C'est le temps de réserver vos semaines. Puis, tout dépendamment du nombre de semaines que vous choisissez, vous pouvez vous asseoir avec votre enfant selon vos vacances aussi. Tu sais, des fois, je travaille, bien, j'ai une semaine de vacances. Cette semaine-là, tu n'iras pas. Tu vas aller.
1: Tu sais,
0: on
1: regarde
0: nos enfants en vacances, évidemment, là, la plupart du temps, en tout cas. C'est souhaitable qu'on garde nos enfants avec nous en vacances. Mais sinon, ben cette semaine, le Musée d'art, ça va bouger chez vous, ça c'est certain.
1: Ça apporte beaucoup de vie au musée, on aime
0: vraiment.
1: Ça.
0: Ariane Cardinal, conservatrice à l'éducation, nous parlait de ce 4 jours pour les enfants au Musée d'art de Joliette. Il y a encore quelques places de disponibles, soit dit en passant. Les inscriptions, c'est commencé, mais il y a encore de la place. Merci beaucoup, Ariane.
1: Merci à toi.
0: Au plaisir, bon été. Salut.
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0: 1035, hier partenaire du Bertie Fest en fin de semaine à Berthierville. Ben, ça avait lieu, ça devait avoir lieu samedi, mais là, on a émis un avis concernant un changement de date. Donc, ce ne sera pas samedi, mais ce sera dimanche qu'on va pouvoir célébrer le Bertie Fest à Berthierville. Donc, aucun changement au programme, sauf la date. Les mêmes artistes, mêmes exposants, même activité, même adresse, même heure. C'est au parc Sainte-Geneviève à Berthierville. Donc, ça devait avoir lieu samedi. Je vous rappelle que c'est maintenant déplacé pour la journée de dimanche. Et si vous n'avez pas vos billets et que vous dites, ben là, dimanche, c'est tentant, il va faire beau. Sur boutiquelecargo.com, vous recherchez Bertie Fest. On a une entrée pour adultes avec un verre officiel. Au lieu de 20 $, vous allez le payer, vous, 10 $ en passant sur boutiquelecargo.com. Donc, vous payez votre entrée à moitié prix. Changement de date. Donc, je rappelle, Bertie Fest à Berthierville. C'est pas samedi, mais on va passer ça à dimanche. Puis, la température risque d'être beaucoup plus clémente. Nickelback, ça s'en vient dans les prochaines.
1: Dans un instant,

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2: Bonne fin de journée, ici Benjamin Aubert. Voici vos actualités. Le ministre de la langue française, Jean-François Roberge, a déposé un nouveau projet de loi sur la protection du français. Ce projet de loi vise à étendre l'application de la Charte de la langue française à la formation professionnelle et à la formation générale des adultes. Ainsi, s'il est adopté, le projet de loi rendra obligatoire la formation professionnelle et aux adultes en français, sauf pour une personne qui a été scolarisée en anglais. Plus de 200 jeunes Lanaudois ont été récompensés la semaine dernière pour leurs résultats à l'examen ministériel d'histoire de 4e secondaire. Au total, 225 jeunes ont assisté à cette soirée de la Société nationale des Québécois et Québécoises de Lanaudière. Le but était de récompenser les élèves ayant obtenu une note de 95% ou plus. Ces derniers ont reçu un certificat de mérite, des prix de présence ainsi que des bourses ont également été remises lors de l'événement. Les activités saisonnières de l'unité mobile d'intervention ont été lancées à Terrebonne. Composée de 7 policiers, l'unité veillera dans un premier temps au respect de la réglementation municipale, provinciale et fédérale. Les opérations zéro alcool et drogue du territoire de Terrebonne seront également assurées par l'unité mobile d'intervention. Un tout nouveau lieu de retour Consigne Action a ouvert ses portes à Repentigny. Les citoyens peuvent ainsi se rendre à cette nouvelle installation pour retourner leurs contenants de boissons prêts à boire, comme les canettes en aluminium, les bouteilles de plastique et les bouteilles de bière en verre. Notons qu'il s'agit du 6e lieu de Consigne Action à ouvrir dans la région de Lanaudière depuis octobre 2024. Et enfin, les sondages d'hiver 2026 de la firme Stats Radio confirment la domination d'Arsenal Media partout au Québec. Depuis un an, le nombre d'adultes qui écoutent une station d'Arsenal Media a fait un bond de plus de 43% pour atteindre plus de 728 000 auditeurs. Le nombre d'heures d'écoute a quant à lui augmenté de 48%. Voilà, c'est ce qui complète. 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
3: C'est ce soir que les activités reprennent dans la Ligue nationale de hockey avec la présentation du deuxième match de la finale de la Coupe Stanley entre les Golden Knights et Vegas et les Hurricanes de Caroline. En Caroline, les Golden Knights qui mènent la série 1-0. C'est également ce soir que s'amorce une nouvelle saison des Alouettes de Montréal dans la Ligue canadienne de football. Ça sera à Hamilton. Ils se mesureront aux Tiger Cats. Et puis, la jeune Canadienne Victoria Mboko en tennis aura l'honneur de participer de manière directe au retour au tennis de la légende américaine Serena Williams. À l'occasion du double féminin du tournoi du Queen's Club la semaine prochaine, Mboko, 9e joueuse mondiale en simple, a elle-même annoncé la nouvelle sur son compte Instagram. Williams, 23 fois championne en simple en tournoi du Grand Chelem, s'est retirée en tennis en 2022. À 44 ans, elle est de 25 ans l'aînée de Victoria Mboko, imaginez-vous donc. Et puis, il y a du baseball ce soir, les Blue Jays contre les Braves à Atlanta. Les Blue Jays qui vont tenter de freiner à 4 leur série de défaites.
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Il y a déjà des gens qui ont gagné leur place et je vais vous poser la

27, ressenti de 29, de la pluie samedi et dimanche nuageux, 60% de possibilité de pluie avec un maximum de 21. On a 29 ressentis, 32 sur la Naudière en ce moment. On passe en musique avec dans les prochaines Tame Impala que j'adore avec Dracula et pour l'instant Nickelback en 2001 avec How You Remind Me au 103.5 tout l'été, le meilleur de la musique.

0: Bonne fin de journée, bon retour chez vous dans le trafic. Gislain avec vous autres en direct du studio Pavé Brique Design. C'est un secret pour personne. En PME, tout le monde fait un peu de tout, du travail. Il est pas prêt d'en manquer. C'est pour ça qu'on veut vous parler un petit peu de l'IA cet après-midi. Je suis avec Alex Marchand, il est cofondateur développement des affaires du côté de Recursive Solutions à La Veltrie. Salut Alex.
1: Salut, ça va bien?
0: Oui, ça va bien. En quelques secondes, les gens qui ne connaissent pas Recursive, qu'est-ce que c'est?
1: Oui, Recursive, à la base, c'est une entreprise qui fait du développement logiciel sur mesure. Puis, ben, justement, dans les derniers mois, dernières années, ben, l'IA a pris beaucoup plus de place dans notre marché. Fait qu'on s'est conformé, puis rapidement, on a intégré ça à nos processus d'affaires. Puis, ben, là, on est rendu spécialisé aussi en intelligence artificielle, puis l'intégration de l'intelligence artificielle au processus d'affaires. Là.
0: Et en entreprise, l'intelligence artificielle, c'est important. Et là, tu es là pour nous parler d'un webinaire qui s'en vient.
1: Oui, exactement. On organise un webinaire la semaine prochaine, mardi pour être plus précis, sur l'heure du dîner. C'est pour aider entre autres les gestionnaires qui savent pas exactement comment se positionner par rapport à l'IA, qui se posent des questions, qui voient ça aller dans les médias, qui sont comme OK, ouais, faudrait que je fasse un move, mais tu sais, par où que je commence, qu'est-ce que ça fait l'IA, qu'est-ce que ça mange en hiver. Même ceux qui veulent se perfectionner, qui ont fait ah ben tu sais, moi j'utilise Claude et ChatGPT pour faire ma liste d'épicerie, pour faire mes bagages avant de partir en voyage, mais comment que ça se transpose dans day to day, faire des tâches pour sa comptabilité, des tâches pour ses ventes, faire des tâches pour ses RH, etc.
0: Là. Et là, c'est plus que ça, c'est votre domaine. Donc, qu'est-ce qu'on va retrouver? Pourquoi vous faites ça au juste?
1: Ouais, ben c'est ça, c'est qu'on a remarqué beaucoup plusieurs choses là, au niveau de l'actualité, entre autres. Il y a bien des annonces qui sont faites, qui sont parfois inquiétantes là, par les différentes entreprises qui commercialisent de l'IA, entre autres des pertes d'emplois massives. Il y a des 10 000 emplois qui ont été perdus dans certaines entreprises technologiques. On va les remplacer par de l'intelligence artificielle, puis là, on est comme, OK, qu'est-ce qui se passe dans ma job, avec ma job, dans 3 mois, dans 6 mois, dans 10 ans? Okay. Il y a beaucoup de gens qui se posent des questions par rapport à ça. Tu sais, la réalité est pas mal plus nuancée. Là. Quand tu te mets à chercher, tu te rends compte qu'il y a des rapports, dont un qui a été publié par la firme Challenger Grey & Christmas, qui fait état justement de toutes ces pertes d'emplois-là. Mais on se rend compte que une autre étude du MIT dit que le taux d'échec de 95% des projets d'IA qui sont déployés dans les entreprises sur une base de 300 projets qui ont été réalisés. Fait que oui, il y a des investissements massifs qui sont faits, mais les résultats sont pas tout le temps là. Pourquoi? Des enjeux de gouvernance de projet, des enjeux d'analyse de processus, puis de faire de la bonne manière, des enjeux de gestion du changement, de prendre les gens par la main, de leur expliquer comment ça va servir dans leur travail, puis comment ben on va pouvoir créer de la valeur, créer plus de valeur avec l'intelligence artificielle. C'est l'accompagnement, bref, qui fait toute la différence dans l'intégration de l'IA. C'est pour ça que nous, on veut créer un webinaire pour être capable d'aider les gens à se faire une tête, puis à prendre la bonne démarche pour créer de la valeur. Absolument.
0: Dans ce cas-ci, ça va s'adresser aux gestionnaires d'entreprise, plus que ouais. Monsieur, Madame, tout le monde, parce que là, vous allez peut-être pas suivre les sujets. Il y a de la place, faut réserver, c'est gratuit. Comment on fait pour s'inscrire?
1: Oui, ben c'est gratuit. Dans le fond, on a setupé une adresse sur le web. Donc, vous pouvez aller sur le webinaireia.com. Vous allez arriver sur un lien Zoom, un lien d'inscription. Vous allez pouvoir rentrer votre nom, votre adresse courriel, puis vous allez recevoir le lien d'inscription dans votre calendrier. Vous allez pouvoir vous connecter mardi prochain à midi sur le Zoom, le webinaire Zoom, en fait.
0: Donc, webinaire.ia.
1: Webinaireia en un mot, .com.
0: Webinaireia. Vous allez arriver là-dessus sur un lien pour vous inscrire. Et mardi midi, vous allez être à distance, en Zoom, assister à cet événement-là. Est-ce que, je pose la question un peu à brûle-pourpoint, mais on n'a pas encore découvert complètement ce que l'IA peut faire. Hein? On est encore au premier balbutiement, un peu comme l'arrivée d'Internet dans les années 95, 93 à peu près. Là. On est encore là.
1: Ouais, exactement. Puis là où il y a beaucoup de puissance, honnêtement, au niveau de l'IA, que les limites sont plus dures à définir, c'est au niveau de la création justement d'applications. C'est au niveau de créer quelque chose. Tu sais, comme avant, on avait les fichiers Excel qui nous permettaient de faire beaucoup de travail. Maintenant, on peut vraiment aller beaucoup plus loin dans la création d'applications, simplement en rentrant du texte puis en lui donnant des instructions. Ça, les possibilités sont presque infinies avec ça. Ils ont des limites, mais il y a beaucoup, beaucoup de possibilités de comment on peut manipuler une donnée maintenant grâce à l'IA. Puis c'est là qu'il y a beaucoup, beaucoup à découvrir encore de ce côté-là. Puis sinon, les modèles à chaque 3 mois évoluent, puis se compétitionnent, puis deviennent de plus en plus performants. Ça aussi, c'est un autre aspect que, tu sais, ce qui est vrai aujourd'hui, ce sera pas dans 3 mois. Là, ça va extrêmement rapidement en ce moment. Là.
0: Mais vous diriez quoi à un entrepreneur ou une entrepreneuse qui veut rien savoir de ça? Qui a peur encore?
1: Ben, c'est ça va fonctionner. L'affaire, c'est qu'il y a un écart qui va se creuser. Il y a des entreprises qui n'ont pas pris les logiciels encore. Il y a des entreprises qui fonctionnent avec très peu de logiciels dans leurs organisations. À petite échelle, ça fonctionne très bien. On n'en a pas de besoin. Mais quand on commence à grossir, quand on a besoin de garder une structure, d'avoir de la visibilité sur la santé de son organisation, mais là, le logiciel commence à avoir de la valeur. Puis là où l'IA va avoir de l'impact, c'est de rajouter de l'automatisation dans tout ça aussi, puis de mieux performer, de laisser plus de temps aux gestionnaires pour faire des tâches qui nécessitent de la créativité, du jugement, de la communication. C'est là que l'humain crée le plus de valeur, puis c'est ce que l'IA nous permet de pouvoir nous concentrer sur. C'est ces trois aspects-là principalement. Pas de rentrer de la donnée d'un logiciel à l'autre, pas de générer un rapport, ou etc. On veut vraiment se concentrer sur des tâches profondément humaines, puis à la création de valeur ajoutée.
0: Ça, c'est intéressant tout ça. Donc, je rappelle, ça se passe mardi prochain, midi. Vous allez sur webinaireia.ca et de cette façon-là, vous allez .com, vous allez pouvoir vous inscrire. Si vous êtes des gestionnaires d'entreprise, des gérants ou si vous avez une pas pire entreprise, c'est pour vous autres. Allez chercher l'information. Sinon, on vous suit aussi les gens de Récursive.
1: Oui.
0: Récursive.io.
1: Exact.
0: Récursive.io. Si vous voulez en savoir un petit peu plus. Merci beaucoup, Alex, de ton temps aujourd'hui.
1: Un grand merci à toi.
0: Alex Marchand, cofondateur développement des affaires Récursive Solutions à Lavaltrie.
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5: Mais côté température, c'est chaud, mais c'est confort, avec un petit 32 ressenti avec humidex. En ce moment, pour les détails, ce soir et cette nuit, nuageux, minimum de 17. Donc, pas génial pour les aurores boréales, mais sachez qu'il pourrait y en avoir si vous êtes chanceux dans votre coin. Demain, c'est soleil, nuage avec un max de 27, ressenti 29. Samedi, des averses 22. Et dimanche, on parle de nuages, 60% de risque de pluie avec un maximum de 21. 29 ressenti 32 présentement sur Lanaudière.

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Richard Desjardins et Francis Cabrel ont tous les deux chanté la chanson que vous venez d'entendre, « Quand j'aime une fois, j'aime pour toujours ». Ma question, c'est lequel des deux l'a écrite et chantée en premier? Est-ce que c'est Richard Desjardins qui a repris une chanson de Francis Cabrel ou Francis Cabrel qui a repris une chanson de Richard Desjardins? 450-753-1035 ou encore la meilleure façon de le faire par la section concours du O1035, O1035.ca, section concours. Allez me donner votre réponse avec votre inscription. Et vous pourriez gagner cet événement privé, la chance donc de gagner vos billets pour un rendez-vous autour du piano en compagnie des membres de la production et des créateurs du spectacle L'Effet Lisa. Ce sera présenté au Centre culturel Desjardins en grande première du 10 juillet au 1er août. Et cet événement-là se tient le 25 juin dans une formule 5 à 6. Donc, c'est ma question aujourd'hui. Qui a repris la chanson de qui, finalement? Tout simplement, qui l'a chantée? Mais ça, en fait, c'est qui l'a écrite et chantée en premier? Ça, je veux savoir. Est-ce que c'est Richard Desjardins ou Francis Cabrel qui a chanté « Quand j'aime une fois, j'aime pour toujours ». Vous connaissez la réponse. Au 1035.ca, section concours. Bonne chance! Et ça risque d'être un méchant bel événement. Et la pièce aussi. C'est certain qu'on va aller voir ça, c'est sûr. Avec le théâtre de l'œil ouvert, c'est toujours gagnant. Ça va.

0: Ben avant qu'il soit trop tard, non, il est pas trop tard. Puis on est content de les recevoir en studio parce qu'en fin de semaine, vous avez entendu les publicités à travers le Québec, mais aussi dans Lanaudière, aux quatre coins du Québec. Cette 13e édition de la grande journée des petits entrepreneurs. Ça a eu beau temps, mauvais temps. Et à Joliette, cette grande journée-là, c'est dans le stationnement de Hamster le Papetier à Joliette. Et pour nous en parler, je reçois Stéphane Bourassa qui est avec moi. Salut Stéphane, merci de venir nous voir aujourd'hui.
1: Ben ça me fait plaisir. Merci de nous recevoir en fait, parce qu'on a un bel événement à présenter. Donc la grande journée des petits entrepreneurs, c'est pour imager là, c'est 70 petites entreprises, 120 enfants âgés de 5 à 17 ans qui viennent présenter leur petite entreprise le temps d'une journée sous d'immenses chapiteaux. Donc ça a l'air d'un très très gros marché public là dans le stationnement du magasin.
0: Si je me fie aux autres années, Stéphane, il y a des espèces d'auditions là. Les jeunes qui viennent là doivent présenter leurs produits, faire une espèce de se vanter finalement là, pour pouvoir avoir leur place là.
1: Ouais, effectivement, ils ont un parcours parcours proposé qui est facultatif mais qui est adapté à chacun selon l'âge des enfants donc par l'organisation Petits Entrepreneurs. Puis ensuite ben ils s'inscrivent puis on communique avec eux autres puis ils ont toute une démarche à faire là à imaginer là ils s'inscrivent à la mi-février pour la plupart puis on est rendu au début juin. Donc ils ont fait chacun une démarche. Parfois il y en a qui ont de l'expérience d'autres points. On a des enfants pour parler de chacun des cas aujourd'hui.
0: Justement, est-ce que tu peux me présenter parce que t'es pas venu seul. T'as des gens à nous présenter là.
1: Aujourd'hui. Oui. Donc il y a Alice. Alice c'est sa troisième expérience.
0: Salut Alice.
2: Bonjour.
1: Comme jeune entrepreneur et Elias que c'est sa première année. Donc
0: salut Elias.
1: Un défi pour lui une première fois.
0: Oui. Alice tout d'abord troisième fois. T'as 12 ans. Qu'est-ce qui te ramène à toujours revenir participer? T'as aimé ça la première fois, je suppose, mais qu'est-ce qui t'attire dans ce genre d'événement?
2: Moi, qu'est-ce qui m'attire, c'est que, ben en fait, moi, j'ai des chevaux dans la vie, puis je fais des compétitions équestres en classique. Donc, il faut des sous pour en participer. Fait que maintenant, c'est moi qui paye mes concours. C'est moi. Là, je viens de m'acheter ma nouvelle jument. Puis, je reviens parce que Monsieur Stéphane nous donne une très grande opportunité à tous pour pouvoir y participer.
0: Qu'est-ce que tu vas vendre samedi?
2: Moi, je vais vendre, je m'ai spécialisée dans les cubes de cire pour les brûleurs, les chandelles, les sambons pour voiture, les savons pour les mains et aussi les sambons pour voiture.
0: OK, donc vous cherchez un petit sambon en fin de semaine, vous allez voir Alice. Vous avez des numéros sur vos kiosques, je suppose?
2: Oui.
0: Quel numéro, toi, pour question que les gens te replacent? Quel numéro tu auras, tu sais-tu?
2: Tu sais pas
0: d'avance.
2: On sait pas encore.
0: C'est pas grave, les gens vont te replacer. Ouais. En tout cas, j'ai hâte de voir ça. C'est sûr, je vais peut-être aller faire mon petit tour, c'est certain. Elias, lui qui va vendre des objets pour des photobombes, c'est ça?
3: Non, pas vendre, mais ils pourront les prendre pour faire des photos.
0: OK.
3: On va vendre la photo.
0: Ah, d'accord. C'est toi qui les as fabriquées? Mm-hmm. T'aimes ça, fabriquer des choses avec tes mains, ton talent?
3: Oui. Mettons, chez mon père, j'ai commencé à travailler beaucoup à l'écurie où on a nos chevaux.
0: OK.
3: Pour avoir 50$, je m'ai acheté un petit train et j'ai commencé à faire une grosse maquette. Et okay. Là, elle est rendue en bois.
0: Ah, ouais. Et qu'est-ce que tu vas faire samedi là-bas?
4: Qu'est-ce que tu fais avec tes
3: Je vais faire des photos.
0: OK. C'est toi qui vas prendre les photos?
3: Ouais. Ouais, avec les poussins.
0: Ah, tu amènes des poussins à toi, tu les amènes pour faire des photos. C'est ça, maman? C'est ça?
3: Ouais.
0: OK. Et puis.
3: Oui, on les a entraînés.
0: Ah, ouais, ça prend de la patience. Tabarouette. Puis là, toi, c'est ta première fois là, que tu vas aller là, Elias, c'est ça?
3: Non. J'ai déjà vendu des petits poulets toutou avec ma mère.
0: OK. Mais ce sera ta première fois pour la grande journée des petits entrepreneurs.
3: Au moins.
0: 7 ans, ta première fois, wow, en business déjà. T'as-tu hâte?
3: Quand même.
0: Alice, toi, j'imagine aussi, tu commences à connaître du monde aussi là-bas?
2: Ah oui, je commence à connaître du monde, mais je fais pas juste les petits entrepreneurs. Moi, je fais d'autres marchés aussi, comme Joliette, la Valtrie, aussi la Norée.
0: Okay. Qu'est-ce que tu aimerais faire plus tard?
2: Moi, je voudrais devenir vétérinaire.
0: OK. Donc, avec les gros animaux, probablement?
2: Oui. Les chevaux spécialisés en chevaux.
0: Ça, toi aussi, tu as des animaux, Elias, à la maison? Tu as des animaux à la maison?
3: Oui, on a un chien.
0: OK.
3: Mais il est vieux.
0: Ah, c'est pas grave. C'est pas grave. Il est vivant, au moins.
3: On a des chevaux à notre écurie.
0: OK. Hey, moi, j'en ai un cheval, moi aussi.
3: Que je te parlais plus tôt.
0: Oui. Puis, qu'est-ce que tu voudrais faire plus tard comme travail, Elias?
3: Pilote d'avion.
0: Oh! Ben, je te le souhaite.
3: J'aimerais même m'en fabriquer un.
0: Ah, ben, ça prend du temps, mais je pense que tu vas réussir.
3: Mais toute seule même. Et à ma prochaine fête, j'aurais eu le projet de m'en acheter un d'avion.
0: Oh, ben là, t'as besoin de vendre beaucoup de pancartes, là, puis de travailler fort. Mais j'y crois. Je pense que tu peux réussir.
3: En fait, je vais demander à ma fête et à Noël parce que ma fête, c'est 7 jours après d'argent.
0: Hey Stéphane, une journée comme celle-là, pour les jeunes, c'est souvent un début de carrière. On ne sait pas ce que ça peut amener dans le futur.
1: Il y en a, on voit des petits entrepreneurs de deuxième génération depuis l'an dernier. Par exemple, j'ai l'exemple d'une jeune fille qui avait 17 ans l'année dernière, qui peut pas participer parce que c'est l'âge maximal, mais maintenant elle entraîne sa petite sœur qui est comme la nouvelle propriétaire de la petite entreprise, et elle est l'adulte accompagnateur. Donc il y a tout un cycle intéressant là-dessus. On voit ici une variété de produits à faire. Là.
0: Ouais.
1: C'est la place pour venir acheter de la bouffe samedi. Il y a
0: des plantes.
1: Des créations culinaires artistiques, des bijoux, des pousses de légumes, de fleurs, des mouches à pêche, des biscuits pour animaux. Il y a pas de limite à la créativité des jeunes. On est toujours surpris d'année en année de voir, mon Dieu, on n'a jamais vu ça, ce genre de choses-là. C'est vraiment intéressant. C'est de la persévérance scolaire aussi, c'est de la confiance en soi pour les jeunes. C'est vraiment, vraiment plein de bénéfices.
0: Ça se passe dans le stationnement Amsterdam-le-Palais.
1: Dans le stationnement.
0: Rue Babi,
1: 10h à 2h de l'après-midi. Et je réinsiste, on est en mode mauvais temps, très mauvais temps, mais c'est l'activité à faire samedi.
0: Ouais.
1: Tout le monde est protégé, c'est sous des chapiteaux, tout le monde est au sec. Et on passe une très, très belle journée.
0: Il y a de la place en masse pour vous stationner, vous emmener votre parapluie s'il y a quelque chose. C'est pour quelques minutes. Là, vous faites le tour des kiosques.
1: J'ai le temps de nommer des commanditaires, s'il vous plaît.
0: T'as le temps.
1: Parce qu'organiser un gros événement comme ça demande un apport financier de plus en plus grand parce que l'événement grossit beaucoup. Là. Puis on est très, très heureux d'être accompagné par des entreprises comme Arnois Énergie, la Caisse populaire de Joliette et du Centre de la Naudière et la MRC de Joliette qui participent maintenant financièrement pour la première année là, à l'organisation. Puis c'est la façon aussi qu'on est capable de grossir puis d'offrir cette belle expérience-là à de plus en plus de jeunes.
0: On va vous souhaiter une belle journée. Merci, Elias.
3: De rien.
0: Bye. Merci, Alice.
2: Merci.
0: Merci, Stéphane,
1: Merci de
0: votre temps.
1: Reçu.
0: Puis bon succès avec cet événement-là, encore une fois. Au plaisir. Bye.
1: Au revoir.
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0: à la formation professionnelle et à la formation générale des adultes. Ainsi, s'il est adopté, le projet de loi rendra obligatoire la formation professionnelle et aux adultes en français, sauf pour une personne qui a été scolarisée en anglais. Plus de 200 jeunes Lanaudois ont été récompensés la semaine dernière pour leurs résultats à l'examen ministériel d'histoire de 4e secondaire. Au total, 225 jeunes ont assisté à cette soirée de la Société nationale des Québécois et Québécoises de Lanaudière. Le but était de récompenser les élèves ayant obtenu une note de 95% ou plus. Ces derniers ont reçu un certificat de mérite. Des prix de présence ainsi que des bourses ont également été remises lors de l'événement. Les activités saisonnières de l'unité mobile d'intervention ont été lancées à Terrebonne. Composée de 7 policiers, l'unité veillera dans un premier temps au respect de la réglementation municipale, provinciale et fédérale. Les opérations zéro alcool et drogue du territoire de Terrebonne seront également assurées par l'unité mobile d'intervention. Un tout nouveau lieu de retour Consigne Action a ouvert ses portes à Repentigny. Les citoyens peuvent ainsi se rendre à cette nouvelle installation pour retourner leurs contenants de boissons prêts à boire, comme les canettes en aluminium, les bouteilles de plastique et les bouteilles de bière en verre. Notons qu'il s'agit du 6e lieu de Consigne Action à ouvrir dans la région de Lanaudière depuis octobre 2024. 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Voilà, c'est ce qui complète. 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
1: C'est ce soir que ça reprend les activités dans la Ligue nationale de hockey. En fait, le match qui reste, en fait, la finale qui reste entre les Hurricanes et les Golden Knights. Les Golden Knights qui mènent la série 1-0. On reprend ça aussi ce soir. Nouvelle saison pour les Alouettes de Montréal au football dans la Ligue canadienne à Hamilton où ils vont se mesurer aux Tiger Cats. Et puis, il y a la jeune Canadienne en tennis, Victoria Mboko, qui aura l'honneur de participer de manière directe au retour au tennis de la légende américaine Serena Williams à l'occasion du double féminin du tournoi du Queen's Club la semaine prochaine. Mboko, 9e mondiale en simple. Elle a même annoncé la nouvelle sur son compte Instagram. Williams, elle, 23 fois championne en simple en tournoi du Grand Chelem. Elle s'est retirée du tennis en 2022. 44 ans. Elle est de 25 ans, l'aînée de Mboko, imaginez-vous donc. Il y a du baseball ce soir. Les Blue Jays qui veulent freiner leur série de défaites à 4 ce soir contre les Braves. Ça se passe du côté d'Atlanta.
2: Le copilote

0: Ben, c'est le troisième et dernier tour de cadran pour le Trafic, édition de ce jeudi. Également le dernier de la semaine, parce que demain, c'est le Party Rock avec le chum Olivier Poitras qui vous propose un petit festin rock, je vous dirais, avant la fin de semaine. Rapidement, côté météo, c'est des nuages ce soir et cette nuit. 17, c'est le minimum. Demain, soleil et nuages avec 27. Et pour samedi, des averses, 22 et nuageux. Possibilité de pluie dimanche avec un max de 21. On a 29 présentement. Un petit ressenti de 32 avec Humidex.
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0: On a toute une chanson de Billy Talent ce soir à vous proposer de l'album Billy Talent 2 en 2006. Un titre qui utilise l'expression drapeau rouge pour dénoncer l'aveuglement face aux problèmes sociaux et politiques. Un rythme rapide des guitares qui percute. Un petit refrain accrocheur. Une chanson qui est devenue une très, très, très populaire à la radio rock canadienne. Il y a de ça quelques années. On confirme que Billy Talent, c'est un des groupes rock les plus influents du pays. Dans les années 2000...
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0: matin, nouveautés à venir, les films de l'heure au menu. 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
1: On parle de film d'horreur Backrooms qui connaît un beau succès au box-office américain, pourrait bientôt devenir une pas pire franchise cinématographique, je vous dirais, une vraie. Le long métrage réalisé par un YouTuber américain de 20 ans, Kane Parsons, qui a déjà généré plus de 130 millions de dollars de recettes depuis sa sortie à la fin du mois de mai. Il fait pas 5-6 mois, là. Inspiré d'un court-métrage viral publié sur YouTube en 2022, Backrooms, on raconte l'histoire de personnes qui se retrouvent piégées dans un univers labyrinthique et inquiétant. Et devant ce succès, il y a un groupe français, Media One, qui a participé au financement du projet, qui confirme vouloir développer pas une, mais plusieurs suites. Et selon ses dirigeants, l'engouement pour Backrooms, ça prouve que les créateurs de YouTube sont de plus en plus capables de rivaliser avec les grandes franchises hollywoodiennes et pourraient représenter l'avenir du cinéma d'horreur. Pourquoi pas? Il y a tellement une clientèle pour ce genre de film-là. Dans un autre ordre d'idées, la bande-annonce de Hanté a été dévoilée cette semaine. Nouvelle comédie fantastique familiale scénarisée par India Desjardins et réalisée par Raphaël Ouellette. Ça, c'est à l'affiche cet automne, 9 octobre. Le film va raconter l'histoire d'une adolescente marginale qui découvre sa nouvelle maison que sa nouvelle maison est habitée par le fantôme d'une femme du 19e siècle, mystérieusement adaptée à la vie d'aujourd'hui, mais incapable de se souvenir de son passé. Il y a une distribution qui est quand même pas pire aussi. Jade Brindamour, Virginie Fortin, Evelyne Brochu, Catherine Levac, Claude Legault également qui seront de ce film-là. Le 9 octobre, le film Hanté. Donc, bande-annonce qui a été dévoilée, vous l'avez peut-être vu passer. Ça aussi, ça risque d'amener pas mal de monde au cinéma. Et Dieu sait que les cinémas, en tout cas au Québec, ont besoin de monde, justement. Poirier Joseph, de son prénom, voici Rodéo au 103.5.

0: bonne réponse. Vous avez été nombreux à répondre à ma question aujourd'hui pour votre événement privé, pour gagner vos billets autour d'un piano en compagnie des membres d'une production, de la production et des créateurs du spectacle L'Effet Lisa, qui parle de la vie de l'œuvre de Richard Desjardins. Ce sera présenté à Joliette en première mondiale du 10 juillet au 1er août au Centre culturel Desjardins. Mais cet événement-là dont je vous parle, c'est le 25 juin. Il y a déjà des trois personnes qui ont gagné leur place et on continue d'en amener comme ça à tous les jours. Il y a soit une question le matin ou l'après-midi dans mon émission. Aujourd'hui, la question était... Richard Desjardins et Francis Cabrel ont tous les deux chanté la chanson « Quand j'aime une fois, j'aime pour toujours ». Voulez-vous que je la fasse? Quand j'aime... Non, OK. Lequel des deux l'a écrite et chantée en premier? Est-ce que c'est Richard qui a repris une chanson de Francis ou Francis qui a repris une chanson de Richard? La réponse... Là, écrivez-moi pas la réponse tout de suite. Là. Moi, j'ai l'heure quand j'ai fait le concours tout à l'heure. Là. La réponse, c'est une chanson de Richard Desjardins sortie en 90 que Francis Cabrel a reprise, lui, en 92. Bravo à ceux et celles qui ont eu la bonne réponse. On va faire une personne gagnante dans tout ça.
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5: En détail, ce soir et cette nuit, des nuages sont présents, minimum de 17. Demain, vendredi, soleil et nuages en alternance avec un max de 27, ressenti 29. Samedi, de la pluie, 22. Et dimanche, nuageux, 60% de possibilité de pluie avec un maximum de 21. C'est 29 en ce moment, un petit ressenti de 31.
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Ah, c'est bien le fun de pouvoir vous accompagner comme ça vers votre maison, vers le travail, dans ce retour numéro 1 dans Lanaudière, le trafic. C'est juste là avec vous autres en direct du studio Pavé Brick Design. Vous l'avez peut-être entendu tantôt manqué, sinon ben, ce sera sur notre page Facebook dans les prochaines minutes. Il y a les gens de la grande journée des petits entrepreneurs. C'est en fin de semaine, on a parlé avec Stéphane Bourassa du Hamster le Papetier ici à Joliette, mais ça va se passer dans le stationnement sur la rue Babi de 10h à 14h. C'est à la grandeur du Québec, mais pour ce qui est de Lanaudière, Joliette, on a parlé avec Alice, dont c'est la troisième fois, elle, qui participe à cet événement-là. Elle a 12 ans. Elle va vous proposer c'est des blocs de cire, des sambons, des chandelles. Elle vous propose ça. Et puis, on a parlé aussi avec Elias, 7 ans, lui qui va vous proposer des photos de poussins avec des objets pour faire des photos bombes, photos boot, là. Vous allez voir son kiosque également. Samedi, dans le stationnement du Hamster le Papetier sur la rue Babi. Là, si vous dites, ouais, mais il va mouiller. Non, c'est pas grave. OK? Je pense que c'est 120 jeunes qui seront là sous plusieurs chapiteaux. La pluie ne vous touchera pas. Peut-être le temps que tu te déplaces de ta petite voiture jusqu'en dessous du chapiteau. Sinon, pas de problème. Allez encourager ces jeunes-là. La plupart de ces jeunes vont vous proposer leurs produits. En fait, c'est ça. C'est leurs produits qu'ils font, qu'ils fabriquent, qu'ils vendent eux-mêmes. Ils ont des ambitions. Tantôt, Alice et Elias me disaient qu'ils ont des chevaux et ben on le sait, ceux qui ont des chevaux, ça coûte des sous. Je sais, on en a un. Donc, ça coûte pas mal cher par mois. Je vous dirais que les paiements reviennent assez rapidement, les pensions et tout, là. Donc, ces jeunes-là travaillent pour payer ce qu'ils aiment, finalement. Alors, allez voir ces jeunes-là. C'est en fin de semaine, 6 juin, aux quatre coins du Québec, mais dans Lanaudière. Ici à Joliette, dans le stationnement du Hamster le Papetier. La grande journée des petits entrepreneurs. Allez les voir, allez les encourager. Ils sont tellement contents en plus de ça. M&M, tout de suite, Lose Yourself. Tout l'été, le meilleur de la musique, c'est O. Look. 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
1: Un mathématicien allemand fait beaucoup parler de lui en ce moment à l'approche de la prochaine Coupe du monde de soccer. Il s'appelle Joachim Clement et il affirme que les Pays-Bas vont gagner le tournoi de 2026, dont la finale est prévue le 19 juillet au MetLife Stadium. Sa prédiction attire l'attention parce qu'il avait correctement identifié les champions des trois dernières Coupes du monde. L'Allemagne en 2014, la France en 2018 et l'Argentine en 2022. Il va d'un modèle statistique. Selon son modèle, les Néerlandais élimineraient l'Espagne en demi-finale avant de battre le Portugal en grande finale. Et il reste maintenant à voir si ses calculs vont lui permettre de réussir un quatrième pronostic consécutif. Mais c'est pas rien. Si jamais il trouvait une recette à tous ses calculs, imaginez. Faut juste imaginer ce que ça pourrait lui rapporter à un moment donné. En tout cas, lui, il dit que c'est les Pays-Bas qui vont gagner le tournoi de 2026. J'en prends bonne note. Tout ça est enregistré.
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0: là.
1: On parle beaucoup de l'IA, de l'intelligence artificielle, l'inventeur du web. Vous connaissez l'inventeur du web parce qu'un jour, ça a été inventé. Tim Berners-Lee. Lui, il lance un appel à préserver les valeurs des débuts d'Internet face à la montée de l'intelligence artificielle. Il a accordé une entrevue à l'agence France-Presse, puis il rappelle que le web a été conçu pour donner la priorité aux individus puis permettre aux utilisateurs de garder le contrôle de leurs données personnelles. Puis aujourd'hui, ben, ils s'inquiètent de l'usage massif des données par les modèles d'IA comme ChatGPT ou encore les autres. Il dit qu'ils devraient être mieux encadrés à l'image du web qui dispose d'organismes qui s'occupent de standardiser certains segments, je vous dirais. Lui, il a inventé le web. Il est co-inventeur du web dans les années 90. C'est sorti, en fait, le World Wide Web, comme on le connaît, en 89. Il avait notamment créé des bases essentielles comme les adresses URL, le protocole HTTP, le langage HTML, avant de rendre la technologie gratuite pour favoriser sa diffusion mondiale. Il travaille maintenant avec son entreprise à développer des outils permettant aux utilisateurs de contrôler leurs données puis de mieux protéger leur vie privée face à l'IA. Lui, il a inventé Internet, puis là, l'IA, il voit ça arriver, il se dit « Oh, est-ce que ça va jouer dans mes plates-bandes? » Alors, il sert de ça pour se trouver du travail, pour... Je veux pas dire qu'il part à la guerre contre l'IA, c'est pas ça, parce que je pense que de ce côté-là, il y a pas grand chance, je vous dirais, mais il veut faire avec sa business mieux protéger la vie privée des gens. Je pense qu'il a vu juste. J'ai vu juste dans ce cas-ci. 17:50, Ryan Kennedy, Honest Song. 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

0: Il n'a pas dit je t'appelle, il a dit je te cell phone ring. Je vais te cell phone ringer. Nouvelle expression, ça. Hey, c'est complet pour la portion d'aujourd'hui pour le trafic. Ça a été bien fun, bien agréable. Merci à mes invités d'être passés chez nous. Des gens aussi qui nous ont syntonisé quelques minutes le temps du transport vers la maison, vers le travail. C'est toujours un bonheur, un privilège de pouvoir vous jaser comme ça en fin de journée. Je m'appelle Ghislain Demers. On va se reparler, nous autres, lundi. 14h55. Demain, à cette heure-ci, vous serez en plein Party Rock avec l'ami Oli Poitras qui va vous pousser la grosse musique rock, des montages bien le fun. Moi, ça m'emmène directement vers ma fin de semaine. Lui va vous amener vers votre soirée. Charles Noël, dans les prochaines minutes, avec sa tonne de hits des 30 dernières années. Il y en a tout un pour ouvrir le show dans les prochaines minutes. On s'en va en 1985. Hey, bonne soirée! Attention à vous autres. À lundi!
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En anglais. Plus de 200 jeunes Lanaudois ont été récompensés la semaine dernière pour leurs résultats à l'examen ministériel d'histoire de 4e secondaire. Au total, 225 jeunes ont assisté à cette soirée de la Société nationale des Québécois et Québécoises de Lanaudière. Le but était de récompenser les élèves ayant obtenu une note de 95% ou plus. Ces derniers ont reçu un certificat de mérite, des prix de présence ainsi que des bourses ont également été remises lors de l'événement. Voilà, c'est ce qui complète. 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
5: Bon jeudi soir, bienvenue dans les hits. Mon nom est Chuck et j'ai du Creed pour commencer ça dans les prochaines minutes. On a aussi du Somber et Undressed. Et aussi, à pas manquer dans les prochaines minutes, Dial Drunk de Post Malone et Noah Kahan. On va commencer ça avec un classique de Bryan Adams, c'est Summer of 69.

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1: À venir dans les prochaines minutes, le dernier gros hit d'Alex Warren, Fever Dream, ça sent bien. Et on sera de bonne humeur aussi avec Feel It Still, The Part of Gold Man. Le temps de commencer ça avec notre verre. On le prend, on le lève avec Pink, c'est jeudi. 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
1: À venir, Imagine Dragons en ce jeudi dans les hits avec Natural et on aura le groupe de indie pop Bastille qui s'en vient avec le premier extrait de leur album studio Bad Blood. C'est avec cette chanson-là qu'on les a découverts en début 2013. Ça a été une lente ascension dans les palmarès et ça a été dans les grosses chansons de fin 2013, début 2014. Je parle bien sûr de cette chanson qui fait allusion à la ville de Pompéi qui a été détruite et ensevelie lors de l'éruption de Vésuve en 79 après Jésus-Christ. On écoute Pompéi, Bastille, ça s'en vient.

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0: Les c'est tout pour les hits. On se retrouve pour notre rendez-vous du samedi matin pour le Hit 15, les 15 plus grosses chansons de la semaine partout au Québec. C'est un rendez-vous samedi à 9h. Pour l'instant, manque pas à 6h demain pour bien commencer ton vendredi, les 100 000 matins. Mon nom est Chuck. Je souhaite un très beau jeudi soir. Goodbye!
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10: Bonne fin de journée, ici Benjamin Aubert. Voici vos actualités. Le ministre de la langue française, Jean-François Roberge, a déposé un nouveau projet de loi sur la protection du français. Ce projet de loi vise à étendre l'application de la Charte de la langue française à la formation professionnelle et à la formation générale des adultes. Ainsi, s'il est adopté, le projet de loi rendra obligatoire la formation professionnelle et aux adultes en français, sauf pour une personne qui a été scolarisée en anglais. Plus de 200 jeunes Lanaudois ont été récompensés la semaine dernière pour leurs résultats à l'examen ministériel d'histoire de 4e secondaire. Au total, 225 jeunes ont assisté à cette soirée de la Société nationale des Québécois et Québécoises de Lanaudière. Le but était de récompenser les élèves ayant obtenu une note de 95% ou plus. Ces derniers ont reçu un certificat de mérite, des prix de présence ainsi que des bourses ont également été remises lors de l'événement. Voilà, c'est ce qui complète. Pour d'autres manchettes, consultez monjoliette.com.

Ali Bombardier qui vous accompagne ce soir avec le meilleur de la musique ici à Au 103.5. Là, ça va rire en masse. Oh, que ça va rire en masse au Centre culturel des Jardins de Joliette dès demain. Si vous entendez des ricaneries là à partir de chez vous dans votre salon, c'est à cause de Simon Leblanc avec son spectacle présent, qui sera bien évidemment présent à son spectacle. Mais tous les billets sont déjà vendus, non seulement pour demain soir, mais pour ces 8 prochains passage à Joliette. 2 dates en août prochain, c'est tout vendu. Il y a 4 dates au mois d'octobre, ben c'est encore tout vendu. 17 novembre, tout vendu pareil. Et à noter qu'il y a 2 de ces spectacles qui seront également filmés pour ceux du 10 et du 14 octobre prochain. Mais pour les gens là qui nous écoutent en ce moment et qui vont voir Simon Leblanc, ben bon spectacle pour l'avoir vu en show là. Oh, sors de là avec les joues qui font mal, parce que t'as tellement ri de ta soirée, là.

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Jeanne Côté sera là demain au garage à Simon de La Valtrie, donc demain vendredi 5 juillet avec son spectacle Sortie de résidence. Elle arrive à l'aube de la trentaine et elle est gagnante également des Francouvertes 2023 et finaliste du prix Félix Leclerc 2024. Elle a une plume extraordinaire, son jeu piano, wow! Elle a un côté aussi folk et puré. Ça, là, ça vient conquérir le cœur des Québécois et Québécoises. Dans les dernières années, elle est extraordinaire. Elle sera pas seule, hein? Elle va être accompagnée sur scène par Arthur Bourdon-Durocher, Émilie Proulx et Zachary Boileau. Pour avoir des billets pour aller directement la voir, ben c'est directement sur le site internet chasse-galerie.ca.

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12: Voici vos nouvelles, Arsenal Média. Plus de 200 jeunes lanaudois ont été récompensés la semaine dernière pour leurs résultats à l'examen ministériel d'histoire de 4e.